0: La cigale et la fourmi, fable de Jean de La Fontaine.
1: La cigale, ayant chanté tout l'été, se trouva fort dépourvue quand la bise fut venue. Pas un seul petit morceau de mouche ou de vermisseau. Elle alla crier famine chez la fourmi sa voisine, la priant de lui prêter quelques grains pour subsister jusqu'à la saison nouvelle.
2: « Je vous paierai, »
1: lui dit-elle,
2: « avant l'août, foi d'animal, intérêt est principal. »
1: La fourmi n'est pas prêteuse, c'est là son moindre défaut.
0: « Que faisiez-vous au temps chaud ?»
1: dit-elle à cette emprunteuse.
2: « Nuit et jour, à tout venant, je chantais, ne vous déplaise. »«
0: Vous chantiez ? J'en suis fort aise. Eh bien, dansez maintenant. »
3: La cigale et la fourmi. Cette fable est la première en place dans le premier livre de La Fontaine. Mais il est fort probable qu'elle ait été écrite après bien d'autres. C'est La Fontaine lui-même qui lui a assigné cette situation. Aucune autre fable n'a suscité autant de commentaires que celle-ci. D'abord parce qu'elle était la première. Ensuite, parce qu'il s'agit d'un classique, connu par tout le monde. Ne citons que deux exemples extrêmes. Ainsi, Rousseau l'a donné en exemple de ce qu'il convenait de ne pas faire lire aux enfants, car il craignait que ceux-ci prennent la cigale pour exemple. Taine voit dans cette fable l'homme du Sud, la cigale opposée à l'homme du Nord. Ces deux analyses sont totalement exagérées. Notons aussi que Fabre s'est efforcé de trouver toutes les erreurs contenues dans cette fable. Cela n'a jamais, heureusement, empêché quiconque de trouver énormément de plaisir à lire et étudier La cigale et la fourmi. La source de cet épilogue est à chercher chez Ésope.

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1: Et maintenant, la toccata et fugue en ré mineur, BWV 565 de Jean-Sébastien Bach.

0: C'était la vocalise numéro 14 de Rachmaninov, interprétée au violoncelle par Ophélie Gaillard.
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1: Chantez à votre esprit. Méditons dans Colossiens 3 au verset 16. Que la parole du Christ habite parmi vous dans toute sa richesse. Chantez à Dieu dans vos cœurs, votre reconnaissance par des psaumes, des hymnes et des chants inspirés par l'Esprit.
2: Un croyant raconte au sujet d'une évangéliste en Chine que ce qui le toucha le plus, ce n'était pas son courage devant la persécution, ni les longues heures de prière, ni sa foi simple et puissante. Mais avec les autres fidèles de son église, le fait qu'ils chantaient sans cesse. Leur chant était simpliste, sans grande valeur poétique ou profondeur spirituelle. De plus, ils chantaient plutôt faux, et jamais à l'unisson. Chacun suivait son propre diapason, et l'ensemble était incohérent. Enfin, ils semblaient ne chanter que pour eux seuls, même quand ils étaient tous ensemble. Pourtant, rien ne paraissait les décourager, ils chantaient à Dieu, et cela seul comptait.
1: Rendre visite à ces chrétiens persécutés me fit découvrir que trop souvent, les chrétiens ici ne chantent qu'un matin par semaine à l'église et omettent de chanter leur reconnaissance à Dieu le reste de la semaine. Après avoir écouté ces chrétiens, chinois, chantaient pratiquement tout le temps et compris la différence que cela faisait dans leur vie spirituelle, je pensais qu'il était temps que je commence à chanter pour m'encourager moi-même et aussi pour encourager les autres.
2: De retour aux États-Unis, j'ai appris par cœur un certain nombre de mes hymnes favoris. Puis lorsque j'étais tranquille avec Dieu, je me mis à lui chanter l'un de ses hymnes. Je me rendis compte combien chanter était important dans la Bible. Les Israélites chantaient tout le temps dans le temple. Paul et Silas, en prison, chantaient pour les autres prisonniers. Et l'Apocalypse nous dépeint l'atmosphère devant le grand trône de Dieu avec des multitudes chantant un chant nouveau. Prenez le temps de chanter votre reconnaissance à Dieu et vous verrez quelle influence cela aura sur votre esprit.
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Nous voulons t'aimer en retour. 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
1: Amis auditeurs et internautes de la radio La Sentinelle, nous sommes très très heureux de rentrer chez vous, que vous êtes sur les www.radio-rls.fr ou sur le 97.9 FM. Nous sommes contents de vous avoir pour votre émission tant attendue, 180 secondes de foi. La mission commence près de nous. Et le texte que nous allons considérer, c'est bien Marc chapitre 5, le verset 19. Je vous donne lecture rapidement. Jésus ne le lui permit pas, mais il lui dit, « Va dans ta maison vers les tiens et raconte-leur tout ce que le Seigneur t'a fait et comment il a eu pitié de toi. » Marc chapitre 5, le verset 19. À l'homme délivré, Jésus dit, « Va dans ta maison, vers les tiens, et raconte-leur ce que le Seigneur a fait pour toi. » J'arrive à comprendre que la mission dont nous parlons aujourd'hui commence souvent près de nous. Nous pensons parfois que servir Dieu signifie aller loin. Mais Dieu commence souvent par notre propre cercle, la famille, les amis, les voisins. Et comme ça, nous pouvons devenir une source de bénédiction pour notre entourage. Et dans la missiologie, on nous fait comprendre que le premier champ d'évangélisation est souvent le plus proche. Alors, aujourd'hui, regarde autour de toi. Qui a besoin d'entendre une parole d'espérance ?

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1: Amis auditeurs, le second chapitre de la lettre de Paul aux Romains dans le Nouveau Testament nous dit que celui qui juge les autres se condamne lui-même dans la mesure où il agit de même. Quiconque s'imagine pouvoir être acceptable aux yeux de Dieu à cause de sa conduite extérieure se trompe complètement. Certes, si quelqu'un pratique le bien parfaitement, Dieu lui accordera l'approbation, l'honneur et la paix, qu'il soit juif ou non juif. Mais la souffrance et l'angoisse attendent tout être humain qui pratique le mal. Mais alors comment les juifs et les non-juifs seront-ils jugés, vu que les premiers ont reçu de manière spéciale la loi de Dieu par l'intermédiaire de Moïse? Si Dieu ne fait pas de favoritisme, comment jugera-t-il les uns et les autres? Paul écrit ce qui suit à ce sujet. C'est pourquoi ceux qui ont péché sans avoir eu connaissance de la loi de Moïse périront, sans qu'elle intervienne dans leur jugement. Mais ceux qui ont péché en connaissant cette loi seront jugés conformément à la loi. Car ce ne sont pas ceux qui se contentent d'écouter la lecture de la loi qui seront justes aux yeux de Dieu. Non, seuls ceux qui accomplissent les prescriptions de la loi sont considérés comme justes. En effet, lorsque les païens qui n'ont pas la loi de Moïse accomplissent naturellement ce que demande cette loi, ils se tiennent de loi à eux-mêmes, alors qu'ils n'ont pas la loi. Ils démontrent par leur comportement que les œuvres demandées par la loi sont inscrites dans leur cœur. Leur conscience en témoigne également, ainsi que les raisonnements par lesquels ils s'accusent ou s'excusent les uns les autres. Tout cela paraîtra le jour où, conformément à l'évangile que j'annonce, Dieu jugera par Jésus-Christ tout ce que les hommes ont caché. Paul, amis auditeurs, confirme ici ce qu'il a écrit au premier chapitre de sa lettre aux chrétiens de Rome. En tant que créature, tout homme a, d'une manière ou d'une autre, reçu une forme de connaissance de Dieu, qui se manifeste par la distinction opérée entre le bien et le mal. La conscience de chacun en témoigne. Si nous ne rapportons pas au Dieu créateur cette distinction, que nous appliquons pourtant à tous nos rapports dans la vie quotidienne, c'est parce que nous étouffons la connaissance révélée du vrai Dieu, ce qui nous rend inexcusables auprès de lui. Donc, même les nations païennes qui n'ont pas reçu la lumière de la révélation spéciale de Dieu par la loi de Moïse et les écrits des prophètes sont passibles de jugement. Mais Dieu est juste et les jugera selon des critères particuliers sans que la connaissance spécifique de la loi révélée soit mise en compte. Il prendra en compte les critères suffisants présents dans leur conscience même. Quant à ceux qui comptent sur la mansuétude de Dieu simplement parce qu'ils sont juifs et qu'ils ont reçu la lumière de la révélation spéciale de Dieu dans la loi de Moïse, voici ce que Paul a à leur dire. Eh bien, toi qui te donnes le nom de juif, tu te reposes sur la loi, tu te vantes d'appartenir à Dieu, tu connais sa volonté, tu juges de ce qui est le meilleur parce que tu es instruit par la loi. Tu es certain d'être le guide des aveugles, la lumière de ceux qui errent dans les ténèbres, l'éducateur des insensés, l'enseignant des enfants. Tout cela sous prétexte que tu as dans la loi l'expression parfaite de la connaissance et de la vérité. Toi donc, qui enseignes les autres, tu ne t'enseignes pas toi-même. Tu prêches aux autres de ne pas voler et tu voles. Tu dis de ne pas commettre d'adultère et tu commets l'adultère. Tu as les idoles en horreur et tu en fais le trafic. Tu es fier de posséder la loi, mais tu déshonores Dieu en y désobéissant. Et ainsi, comme le dit l'Écriture, à cause de vous, juifs, le nom de Dieu est outragé parmi les païens. Assurément, être circoncis a un sens, à condition d'observer la loi. Mais si tu désobéis à la loi, être circoncis n'a pas plus de valeur que d'être incirconcis. Mais si l'incirconcis accomplit ce que la loi définit comme juste, cet incirconcis ne sera-t-il pas considéré comme incirconcis? Et cet homme qui accomplit la loi sans être physiquement circoncis te jugera, toi qui désobéis à la loi, tout en possédant les Écritures et la circoncision. Car ce n'est pas ce qui est visible qui fait le juif, ni la marque visible dans la chair, mais ce qui fait le juif, c'est ce qui est intérieur. et la vraie circoncision est celle que l'Esprit opère, non celle que l'on pratique en obéissant à la lettre de la loi. Tel est le Juif qui reçoit sa louange, non des hommes, mais de Dieu. Après cela, Paul, au chapitre 3, commence par répondre à des objections qu'on avait dû lui présenter souvent. N'y a-t-il donc aucun avantage à être juif? Dieu n'est-il pas fidèle au peuple qu'il s'est choisi? Et si les hommes, eux, sont infidèles, cela ne fait-il pas ressortir d'autant mieux la justice de Dieu? Donc, en fait, ces hommes contribuent indirectement à glorifier le nom de Dieu. De ce fait, ils ne devraient pas être condamnés. Lisons ensemble le début du chapitre 3 jusqu'au verset 8. Dans ces conditions, quel est l'avantage du juif? Quelle est l'utilité de la circoncision? L'avantage est grand à tous égards, car c'est aux juifs, tout d'abord, qu'ont été confiées les paroles de Dieu. Que faut-il dire alors si certains leur ont été infidèles? Leur infidélité anéantira-t-elle la fidélité de Dieu? Loin de là, il faut que Dieu soit reconnu comme disant la vérité, et tout homme qui s'oppose à lui comme menteur, car il est écrit « Tu seras toujours reconnu juste dans tes sentences, et tu seras vainqueur lorsque tu juges. » Mais si notre injustice contribue à prouver que Dieu est juste, que trouvons-nous à dire? Dieu n'est-il pas injuste quand il nous fait subir sa colère? Bien entendu, je raisonne ici à la manière des hommes. Dieu injuste? Loin de là. Autrement, comment Dieu pourrait-il juger le monde? Ou, dira-t-on encore, si mon mensonge fait d'autant mieux éclater la vérité de Dieu et contribue ainsi à sa gloire, pourquoi serais-je encore condamné comme pécheur? Et pourquoi ne pas aller jusqu'à dire « faisons le mal pour qu'en sorte le bien » Certains, du reste, nous calomnient en prétendant que c'est là ce que nous enseignons. Ces gens-là méritent bien d'être condamnés. Paul va maintenant reprendre le thème initial de la corruption de toute l'humanité, y compris celle du peuple élu de Dieu dans l'Ancien Testament, dont lui-même fait partie. Il va le faire en citant abondamment des textes de l'Ancien Testament, en particulier les psaumes. Lisons à partir du verset 9. Que faut-il donc conclure? Nous, les Juifs, sommes-nous supérieurs aux autres hommes? Pas du tout. Nous avons en effet déjà démontré que tous les hommes, juifs ou non, sont également coupables. L'Écriture le dit. Il n'y a pas de juste, pas même un seul, pas d'homme capable de comprendre, pas un qui cherche Dieu. Ils se sont tous égarés, ils se sont corrompus tous ensemble. Il n'y en a pas un qui fasse le bien, non, pas même un seul. Leur gosier ressemble à une tombe ouverte, leur langue sert à tromper. Ils ont sur les lèvres un venin de vipère. Leur bouche est pleine d'aigres malédictions. Leurs pieds sont agiles quand il s'agit de verser le sang. La destruction et le malheur jalonnent leur parcours. Ils ne connaissent pas le chemin de la paix. À leurs yeux, révérer Dieu n'a aucun sens. Or, nous le savons, ce que l'Écriture dit dans la loi, elle l'adresse à ceux qui vivent sous le régime de la loi. Il en est ainsi pour que personne n'ait rien à répliquer et que le monde entier soit reconnu coupable devant Dieu. Car personne ne sera déclaré juste devant lui parce qu'il aura accompli les œuvres demandées par la loi. En effet, la loi donne seulement la connaissance du péché. Voilà donc énoncé, amis auditeurs, ce à quoi les Juifs ne s'attendaient pas. La loi de Moïse, loin d'être un sujet pour eux de se glorifier parce que c'est à eux que Dieu l'a donnée, ne les justifie absolument pas aux yeux de Dieu. Au contraire, elle les condamne comme le reste du monde. En effet, la loi révèle l'étendue de la désobéissance humaine vis-à-vis des prescriptions divines qui témoignent de la perfection et de la sainteté de Dieu. Personne ne peut être justifié devant Dieu au moyen de la loi, car personne ne peut lui obéir parfaitement. Alors, est-il possible d'être justifié d'une manière quelconque devant Dieu? C'est ce que Paul va maintenant exposer dans le passage suivant, du verset 21 au verset 31 de ce troisième chapitre de sa lettre aux chrétiens de Rome. Je vous lirai la prochaine fois ce passage capital. Et vous invite donc à être à l'écoute de la prochaine émission de Foi et Vie Réformée, qui sera, elle aussi, consacré à la lecture et aux commentaires de la lettre de Paul aux Romains.
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0: La cigale et la fourmi, fable de Jean de La Fontaine.
1: La cigale, ayant chanté tout l'été, se trouva fort dépourvue quand la bise fut venue. Pas un seul petit morceau de mouche ou de vermisseau. Elle alla crier famine chez la fourmi sa voisine, la priant de lui prêter quelques grains pour subsister jusqu'à la saison nouvelle.
2: « Je vous paierai, »
1: lui dit-elle,
2: « avant l'août, foi d'animal, intérêt est principal. »
1: La fourmi n'est pas prêteuse, c'est là son moindre défaut.
0: « Que faisiez-vous au temps chaud ?»
1: dit-elle à cette emprunteuse.
2: « Nuit et jour, à tout venant, je chantais, ne vous déplaise. »«
0: Vous chantiez ? J'en suis fort aise. Eh bien, dansez maintenant. »
3: La cigale et la fourmi. Cette fable est la première en place dans le premier livre de La Fontaine. Mais il est fort probable qu'elle ait été écrite après bien d'autres. C'est La Fontaine lui-même qui lui a assigné cette situation. Aucune autre fable n'a suscité autant de commentaires que celle-ci. D'abord parce qu'elle était la première. Ensuite, parce qu'il s'agit d'un classique, connu par tout le monde. Ne citons que deux exemples extrêmes. Ainsi, Rousseau l'a donné en exemple de ce qu'il convenait de ne pas faire lire aux enfants, car il craignait que ceux-ci prennent la cigale pour exemple. Taine voit dans cette fable l'homme du Sud, la cigale opposée à l'homme du Nord. Ces deux analyses sont totalement exagérées. Notons aussi que Fabre s'est efforcé de trouver toutes les erreurs contenues dans cette fable. Cela n'a jamais, heureusement, empêché quiconque de trouver énormément de plaisir à lire et étudier La cigale et la fourmi. La source de cet épilogue est à chercher chez Ésope.

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Bonjour à toutes et à tous, ouvrons grand nos fenêtres musicales sur les couleurs du monde. Je vous propose le Liban aujourd'hui et je vous emmène à la rencontre de Tony Hanna.

Toniana Rosana. Chanteur classique de la scène libanaise, Toniana parcourt l'Europe et le monde arabe entre Belgrade et Beyrouth depuis la création de son Yougoslavian Gypsy Brass Band.

Tony Anna, Lama Bada. Grande star libanaise, il quittera la scène quelques années, disparaissant totalement de l'environnement médiatique. Il réapparaîtra quelques années plus tard, retrouvant son public de Belgrade à Bagdad.

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2: Bonjour à toutes et à tous. Ouvrons ensemble nos fenêtres musicales sur les couleurs du monde. Je vous propose de nous arrêter en Grèce, aujourd'hui, à la rencontre d'une magnifique voix, celle de Mélina Kana.

Mélina Cana, Alkolitha Stikatia. Née en 1966 à Thessalonique, en Grèce, elle suit des études littéraires à l'université Aristote et sort un premier disque en 1991.

Melina Cana, Navalo ta Mexota. Dès son second album, elle est considérée par les spécialistes comme une des plus belles voix grecques. Bien couverte à toutes les expériences musicales, poèmes, contes, chants traditionnels demeurent pour Melina Cana encore aujourd'hui le socle de son répertoire.

Mélina Khanna, Loggia Tzigara. Au début des années 2000, Mélina Khanna est devenue une étoile de la world music. Les concerts se suivent dans toute l'Europe, s'appuyant sur un répertoire de plus de 150 chansons enregistrées en 25 ans de carrière.

Mélina Cana, tout Christara. Vous venez d'entendre Couleur du monde, une émission proposée par Pierre Gallet consacrée aujourd'hui à Mélina Cana. On se retrouve bien vite. D'ici là, prenez soin de vous.

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1: Bienvenue à tous dans notre émission 15 minutes de grâce et de vérité avec le pasteur Satish Matoura. Allons louer le nom de Jésus.

0: Amen, notre Dieu est grand. Je vous souhaite une très bonne écoute.
1: Bonjour et bienvenue dans cette nouvelle session de 15 minutes de grâce et de vérité. Merci beaucoup, Marva, pour ce moment de louange. Ben voilà, pour moi, je vous retrouve encore autour de la parole de Dieu et je remets partager sur le chrétien fort. Le titre de ce partage, c'est le chrétien fort. Vous savez, souvent, on a entendu des messages concernant le chrétien qui est appelé être fort, victorieux. Et souvent, on a entendu la parole de Dieu que nous avons le pouvoir de chasser les démons, de marcher sur les serpents, sur les scorpions, hein, et de détruire les œuvres du diable. Nous avons une autorité dans l'esprit. Nous sommes appelés à être plus que vainqueurs en toutes choses. Et nous sommes assis dans les lieux célestes en Jésus-Christ, etc. On a les promesses de Dieu. On est fort. Hein, souvent, notre compréhension, interprétation du chrétien fort, c'est ce que nous pouvons accomplir par Christ, ce que nous avons comme promesse, l'autorité, etc., qui est bien vrai dans un sens et que Dieu nous a donné dans sa grâce. Mais j'aimerais bien vous parler de notre facette, si on peut le dire, de comment le chrétien vraiment est fort selon le Seigneur. Et dans 2 Corinthiens chapitre 12, versets 7 à 10, nous allons lire cela ensemble. Il nous dit, à cause de l'excellence de ces révélations, et pour que je ne sois pas enflé d'orgueil, il m'a été mis une écharpe dans la chair, un ange de Satan pour me souffléter, pour que je ne sois pas enflé d'orgueil. Trois fois, j'ai supplié le Seigneur de l'éloigner de moi, et il m'a dit, ma grâce te suffit. Quand ma puissance s'accomplit dans la faiblesse, je me glorifierai donc bien plus volontiers de mes faiblesses, afin que la puissance de Christ repose sur moi. C'est pourquoi je me plais dans les faiblesses, dans les outrages, dans les privations, dans les persécutions, dans les angoisses pour Christ. En effet, quand je suis faible, c'est alors que je suis fort. Je crois que le passage a tout dit, mais quand même, on va élaborer quelque peu. Et ça me fait penser à Job. Vous savez, Job, et la parole de Dieu nous dit comment un jour, les fils de Dieu, les anges, se présentèrent devant l'Éternel et Satan s'y présentait aussi. Et Dieu lui dit, d'où viens-tu? Il dit, j'étais en train de me promener sur toute la terre. Et Dieu lui dit, tu as vu mon serviteur Job? Il n'y a personne comme lui, il est droit et intègre. Et là, Satan réplique et dit, ben, parce que tu l'as protégé, tu l'as béni, il te sert par intérêt. Vous savez, c'est un des seuls passages de l'Ancien Testament qui nous fait comprendre clairement le diable, son œuvre, sa personne, révélée clairement, et son interaction avec Dieu. Et là, Dieu permet. Hein, il permet. Il dit, je veux te prouver que Job m'aime de tout son cœur. Pas parce qu'il est riche, il est béni, et je l'ai protégé, mais il m'aime parce qu'il a la crainte de mon nom. Et là, nous savons comment Dieu permet à Satan de frapper Job. Hein? Nous savons comment il a perdu ses serviteurs, ses champs, ses animaux, finalement ses enfants, hein? Un seul jour. Et même, il a été frappé d'un ulcère malin par le diable. C'est le diable qui a frappé, mais Dieu a permis. Mais Job est resté intègre. Non, il n'a pas renié le Seigneur, il n'a pas maudit le Seigneur, et il a pris sa leçon, mais il était un homme droit. Et il a prouvé qu'il aimait le Seigneur, non pas parce qu'il possédait des choses, il était béni pour un gain, mais il aimait Dieu de tout son cœur, hein, d'une manière désintéressée, hein, humblement, fidèlement. Et on voit, moi je vois une allusion là, hein, comment, à cause de l'excellence de ces révélations, Dieu a permis, il a permis au diable d'attaquer Job, d'attaquer Paul dans ce cas-ci. C'est pourquoi il est chaud dans la chair, hein. Une écharpe, c'est comme une épine qui vient, hein, pour, hein, faire du mal. Et il a permis à un ange de Satan de le souffléter. Le mot souffléter signifie frapper au visage, et etc., et donner de coups. Mais là, le souffléter, et c'est dans un sens figuré, où c'est frapper, c'est humilier, c'est persécuter. Et Paul explique cela plus devant, et afin qu'il ne soit pas enflé d'orgueil. Et comment Dieu a permis à ce que Satan puisse vraiment maltraiter, humilier Paul du meilleur du nôtre. Mais Dieu avait utilisé cela pour garder Paul humble. le plan de Dieu pour le garder, le préserver, le protéger. Hein? Il dit à cause des excellentes révélations. Comme Job était un homme vraiment spécial. Hein? Et Dieu a permis qu'il soit attaqué par l'ennemi. Et là, Job, à cause de ses révélations, la révélation d'évangile, hein, Dieu a permis un ange de Satan pour le frapper de temps en temps. Hein? Et là, Paul ne comprenait pas. Hein? C'était quelque chose de nouveau pour lui, qu'on ne comprenait pas ce qui se passait. La Bible nous dit, il a prié trois fois le Seigneur pour l'éloigner de lui. Il savait qu'il y a quelque chose dans l'esprit, quelque chose qui n'était pas bien. Parce qu'il servait le Seigneur, il était sincère, il était droit, il était dans le plan de Dieu, il savait qu'il y a quelque chose qu'il a besoin de comprendre. Et il a crié au Seigneur, et là, le Seigneur lui a dit, ma grâce te suffit. Hein? Donc, là, nous voyons comment Paul voulait s'en débarrasser, hein? Il voulait avoir la victoire, il savait que c'est pas normal, c'est pas naturel, ce qui lui arrive. Et là, il a crié au Seigneur, et Dieu lui a répondu par quatre mots, hein? Ma grâce te suffit. Hein? Et finalement, c'est un peu comme nous. Des fois, on comprend pas ce qui se passe, des situations, des épreuves, hein? Et finalement, on voulait s'en être débarrassé. Mais finalement, Paul a appris une leçon. Dieu lui a dit, mais ma grâce te suffit et ma puissance s'accomplit dans la faiblesse. C'est-à-dire quand tu es faible, ma puissance est là. Ma grâce surabonde dans les épreuves, dans tes situations, dans tout ce qu'il a énuméré, la faiblesse, outrage, privation, persécution, angoisse pour Christ. Parce que c'était quelqu'un qui servait le Seigneur, ce n'était pas des souffrances parce qu'il avait fait des bêtises, des erreurs, etc. Mais ses souffrances, hein, ses détresses, ses angoisses, ses outrages, c'était pour le nom du Seigneur, dans les services de Dieu et dans le plan de Dieu. Mais malgré cela, il ne comprenait pas. Mais Dieu lui dit, ma grâce te suffit. Et la conclusion, voilà ce qu'il dit. Il dit, c'est pourquoi maintenant je me plais. Quand il a compris que dans les épreuves, dans les afflictions, dans ces moments-là, la grâce de Dieu surabonde et que la puissance de Dieu s'accomplit, il a compris, il a découvert un secret, une nouvelle vérité dans l'esprit. Il a appris, hein, une autre facette de la grâce de Dieu et là, il se soumet. Il dit maintenant, je me plais, hein, je me plais, j'accepte cela. Hein, parce qu'il sait qu'il va grandir, il va faire des expériences, il va connaître le Seigneur de mieux en mieux, il va grandir dans le nom. Et il accepte cela et dit, maintenant, sa conclusion, qu'est-ce qu'il dit? En effet, quand je suis faible, c'est alors que je suis fort. Voilà un peu, en gros, ce que ce passage nous fait comprendre et comment il a compris une facette de la chrétienté, de l'évangile. Peut-être avant, il ne comprenait pas. Il avait la révélation de la grâce de Dieu et la croix, le salut, tant de choses. Mais là, il avait fait une expérience et Dieu lui a parlé, lui a fait comprendre comment, maintenant, il a besoin de laisser la puissance de Dieu se manifester dans sa vie. C'était facile pour Dieu d'enlever les angoisses, les outrages, la persécution, de le délivrer. Mais Dieu n'a pas enlevé ces choses-là. Dieu a voulu que lui, il surmonte et vainque toutes ces situations-là. Dieu voulait l'équiper, lui accorder sa grâce et sa puissance, et que lui, il vainque l'ennemi. Au lieu d'éloigner l'ennemi, d'éloigner cet ange de Satan, le Seigneur a voulu que Paul puisse vraiment grandir là-dedans, connaître le Seigneur et vaincre l'ennemi. Comme il y a un passage qui dit dans les Écritures, le Nouveau Testament, que Dieu va bientôt écraser Satan sur nos pieds. Satan a été écrasé, vaincu à la croix dans l'esprit, mais il dit bientôt il sera écrasé sur nos pieds. Donc il y a un moment où Dieu va nous emmener à vaincre l'ennemi dans notre manche chrétien, dans notre service, dans le ministère, enfin en tant que chrétien. Et Paul avait découvert quelque chose d'extraordinaire. Et auparavant, il voulait s'en débarrasser, il repoussait cela, ça faisait mal, c'est une écharde. Mais à un moment donné, il dit, maintenant je me plais. Il accepte volontiers, je me plais volontiers, je me glorifie volontiers maintenant. Maintenant, il accepte le plan de Dieu, la volonté de Dieu, il comprend que c'est du Seigneur, ça fait partie de l'évangile, ce n'est pas étrange, ce n'est pas quelque chose qui n'est pas chrétien. Hein? Donc, il a appris des choses vraiment des choses spéciales. Amen. Et en lisant ce passage, je dis comment on a besoin de comprendre la grâce de Dieu. On prie souvent, on demande des choses. Des fois, il paraît que Dieu n'entend pas, qu'il n'exauce pas nos prières, hein, qu'il nous laisse hein, dans nos situations. Mais en fait, non, Dieu est en contrôle. Il a un plan et il va intervenir. Hein? Comme il est écrit quelque part, il ne va pas permettre qu'on soit tenté au-delà de nos forces. Mais avec l'épreuve, il va trouver un moyen de sortie, une porte de sortie, une issue. Il va nous délivrer. Mais pendant qu'on est dans l'épreuve, dans les afflictions, il fait une œuvre en nous. Il nous libère, il nous traite, il nous travaille, il nous brise. On apprend des choses tellement précieuses qu'on ne pouvait pas apprendre seulement en asseyant, en écoutant la parole, en étudiant, etc., en allant à l'église, simplement. Mais il y a une expérience, il y a un chemin, il y a des étapes qu'on a tous besoin de traverser. Il faut pouvoir accepter cela, ne pas repousser, ne pas résister, ne pas essayer de trouver toujours partout un démon à lier ou à chasser, à combattre. Il y a des fois, c'est vrai, il y a quelque chose qu'on a besoin de résister, de prendre de l'autorité, mais généralement, il faut comprendre que Dieu est en contrôle, qu'on n'a pas besoin tout le temps, à chaque fois, d'aller chasser un démon, parce qu'on a une situation, on a un problème, on pose toutes sortes de questions. Mais Paul a compris que dans tout cela, Dieu était avec lui, sa grâce était avec lui et sa puissance reposait sur lui. Finalement, qu'est-ce qu'on a besoin de plus? Hein? Quand on sait que la grâce de Dieu repose sur nos vies et la puissance de Dieu s'accomplit, sa puissance repose sur nous, on est heureux, on est content parce qu'on n'est pas seul, Dieu est avec nous. Hein? Sa présence est là, son esprit est là et le Seigneur est en contrôle. On ressent, on sait qu'on n'est pas seul et que Dieu permet ces choses-là et c'est pour notre bien, notre protection. Amen. Ben, quelle grâce. Amen. De comprendre l'évangile dans cette optique-là. Amen, mes frères et sœurs. Voilà, ben pour moi, ça a été vraiment un plaisir encore une fois d'avoir pu être ensemble dans la parole de Dieu. Ben, que Dieu vous bénisse et je vous donne rendez-vous pour une prochaine session. Merci beaucoup.
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Vous pouvez les contacter directement au 06 84 81 80 47 ou bien les retrouver directement sur leur site internet églisevangéliquemissionnaire.fr.

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1: Bonjour, le 2 juin est la journée mondiale pour un tourisme responsable et respectueux. Dit comme ça, ça ne raconte pas grand-chose, mais si je proclame ce slogan « Non au tourisme sexuel, crime sans frontières », tout le monde comprend de quoi nous parlons. Le tourisme sexuel fait partie des perversions les moins avouables de nos sociétés libérales et dites libérées, et de nombreuses associations laïques ou confessionnels, les églises, des organismes officiels se sont engagés dans la lutte contre ce tourisme qui foule aux pieds toute dignité humaine, ne visant qu'à consommer une marchandise. Parmi les prises de position contre ce tourisme honteux, notons l'Union européenne qui apporte aussi sa pierre en luttant contre le tourisme sexuel impliquant des enfants. Et puis les églises chrétiennes qui militent depuis toujours pour le respect de la vie et de la dignité humaine et agit pour la promotion d'un tourisme chrétien respectueux de ses valeurs. 2 juin 1904, naissance de Johnny Westmuller, nageur et acteur américain, 5 fois médaillé d'or aux Jeux Olympiques et longtemps recordman du 100 mètres nage libre. C'était aussi un acteur de cinéma célèbre pour avoir incarné le personnage de Tarzan à 12 reprises durant les années 30 à 40. Il est décédé en janvier 1984. En 1941, naissance de Charlie Watts, musicien britannique, batteur du groupe The Rolling Stone. 2 juin 1946, après son aventure fasciste, naissance de la République italienne. 1997, nomination de Lionel Jospin comme Premier ministre en France. J'ai évoqué en début d'émission certains crimes commis contre les enfants. Donnons-leur la voix avec ce cœur d'enfant. The BAC Jérusalem Betikama Adventist College des îles Solomon. Et n'oubliez pas de fêter leur fête aux Blandines. Jean-

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Jésus s'était finalement rendu à la fête des tabernacles, qu'on appelle Soukhot, ou fête des cabanes, rappelant l'histoire d'Israël après la sortie d'Égypte et la traversée du désert sous des tentes ou des cabanes. Il prit la parole et il dit « Moi, je suis la lumière du monde. Celui qui me suit ne marchera point dans les ténèbres, mais il aura la lumière de la vie. » Jésus prononça ces paroles dans la cour du temple où se déroulaient les services de la fête. Au centre de cette cour se dressaient des lampes de grande dimension, et à la suite des cérémonies du soir, toutes les lampes étaient allumées. Elles rappelaient la colonne de feu qui guidait Israël dans le désert, et on considérait aussi qu'elle préfigurait la venue du Messie qui viendrait répandre sa lumière sur Israël. Pour Jésus, c'était lui la véritable lumière. Et il fit entendre sa voix « Je suis la lumière du monde ». Dieu est la lumière, et par ces mots « Je suis la lumière du monde », Jésus affirmait qu'il était un avec Dieu, tout en soulignant sa relation avec toute la famille humaine. En disant « Je suis la lumière du monde », Jésus affirmait sa messianité. Au moment de la présentation du bébé Jésus, le vieux Siméon, dans ce même temple où Jésus enseignait maintenant, l'avait présenté en ces termes « Lumière pour éclairer les nations et gloire de ton peuple Israël ». Il lui appliquait ainsi une prophétie bien connue de tout Israël. Mais pour les pharisiens et les chefs, c'était là une prétention bien arrogante. Ils ne pouvaient supporter l'idée qu'un homme semblable à eux eut de telles prétentions. Feignant d'ignorer ses paroles, ils lui demandèrent « Mais qui es-tu ?» Ils espéraient le forcer à se déclarer le Christ, le Messie. Son apparence et son œuvre étaient si éloignées de leurs attentes que s'il s'était présenté comme le Messie, il eût été rejeté comme un imposteur.

Mais à la question « Qui es-tu ?», Jésus répondit cependant « Ce que je vous dis dès le commencement. » Le contenu de ses paroles a été confirmé par son caractère. Il était une incarnation des vérités qu'il enseignait. Et il ajouta « Je ne fais rien de moi-même, mais je parle selon ce que le Père m'a enseigné. Celui qui m'a envoyé est avec moi, et il ne m'a pas laissé seul, parce que je fais toujours ce qui lui est agréable. » Plutôt que d'essayer d'appuyer ses prétentions à la messianité, il affirma qu'il était uni à Dieu. Si leurs esprits avaient été ouverts à l'amour de Dieu, ils auraient compris qu'il était qui était vraiment Jésus.

comme beaucoup de ses auditeurs, se sentait attiré vers lui, il leur dit « Si vous demeurez dans ma parole, vous êtes vraiment mes disciples et vous connaîtrez la vérité, et cette vérité vous rendra libre. » Les pharisiens se crurent offensés par ces paroles, oubliant que depuis longtemps, ils étaient assujettis à un joug étranger, les Romains. Ils s'écrièrent en colère. « Mais nous sommes la descendance d'Abraham et nous n'avons jamais été les esclaves de personne. Comment dis-tu, vous deviendrez libres ?» Jésus considéra ces hommes esclaves de leur état d'esprit, qui ne songeaient qu'à la vengeance, et il leur répondit avec tristesse, « en vérité, je vous le dis, quiconque commet le péché est esclave du péché. » Ils étaient retenus dans le pire des esclavages par l'esprit du mal. Toute âme qui refuse de se donner à Dieu se place sous la puissance des dominations du mal. Elle ne s'appartient plus. Elle peut parler de liberté. En réalité, elle se trouve dans l'esclavage le plus malicieux. Alors qu'elle se flatte de n'obéir qu'aux décisions de son propre jugement, elle est soumise à la volonté du prince des ténèbres. Le Christ est venu pour briser cet esclavage. Si donc le Fils vous rend libre, vous serez réellement libre. Placé sous l'influence de l'Esprit de Dieu, l'homme est libre de choisir qui il veut servir. La libération de l'homme n'est possible qu'à une condition : faire une alliance avec Jésus. La vérité vous rendra libre, or le Christ est la vérité.

Les pharisiens avaient déclaré qu'ils étaient enfants d'Abraham. Jésus leur dit qu'une telle prétention n'était valable que s'ils accomplissaient les œuvres d'Abraham. Les véritables enfants d'Abraham sont ceux qui vivent comme lui, c'est-à-dire dans l'obéissance à Dieu. En complotant contre le Christ, les rabbins n'accomplissaient pas les œuvres d'Abraham. Descendre simplement d'Abraham, selon la chair, n'a aucune valeur. On est son enfant qu'en maintenant un rapport spirituel avec lui. Puisque les responsables religieux ne voulaient pas le recevoir, bien qu'ils n'eussent trouvé aucune faute en Jésus le Christ, il était prouvé qu'il n'avait rien de commun avec Dieu. Il ne connaissait pas sa voix dans le message de son Fils. Alors qu'il s'imaginait prononcer un jugement sur Jésus le Christ, en réalité, ils se condamnaient eux-mêmes. Cette leçon garde sa valeur pour tous les temps. Il en est plus d'un qui se plaît à ergoter, à critiquer, à chercher un défaut dans la parole de Dieu et qui s'imagine prouver par là l'indépendance de son jugement et sa perspicacité. Il croit pouvoir s'ériger en juge de la Bible, alors qu'en réalité, il se juge en se condamnant lui-même. Il montre son incapacité d'apprécier les vérités d'origine céleste, dont la portée est éternelle. Un cœur qui a répondu à l'attouchement divin recherchera ce qui peut accroître sa connaissance de Dieu, ce qui est susceptible de polir et d'ennoblir le caractère. Tout comme une fleur se tourne vers le soleil, dont les brillants rayons font ressortir la beauté de ses nuances, l'âme se tournera vers le soleil divin pour que la lumière céleste embellisse son caractère en lui communiquant les grâces du caractère du Christ. Abraham a pris de Dieu la plus grande leçon qui puisse être donnée à un mortel. Il vit le Christ dans le bélier qui remplaça son fils Isaac qu'il allait sacrifier. Il lui fut montré qu'en donnant prophétiquement son fils au travers de cet animal pour sauver l'humanité de la ruine éternelle, Dieu avait consenti au plus grand sacrifice.

Les auditeurs de Jésus ne virent pas la profonde signification des paroles de Jésus concernant Abraham. Pour les pharisiens, ces paroles ne firent qu'offrir une nouvelle raison d'ergoter. Ils répliquèrent en ricanant « Tu n'as pas encore 50 ans et tu as vu Abraham ?» Jésus répondit avec une grande solennité « en vérité, je vous le dis, avant qu'Abraham fût, moi, je suis. » Sous-entendu, j'étais là et j'existais. Un grand silence s'établit dans l'assemblée. Le rabbi galiléen s'était approprié le nom de Dieu dans l'expression « je suis ». Expression révélée à Moïse pour exprimer l'idée de la présence éternelle. Il se donnait comme l'être existant par lui-même, celui qui avait été promis à Israël, celui dont l'origine remonte aux temps anciens, aux jours éternels. Les prêtres et les rabbins renouvelèrent contre Jésus l'accusation de blasphème. Précédemment, sa prétention à être un avec Dieu les avait amenés à tenter de lui ôter la vie. Quelques mois plus tard, ils allaient dire « Ce n'est pas pour une œuvre bonne que nous te condamnons, mais pour un blasphème, parce que toi, qui es un homme, tu te fais Dieu. » Parce qu'il était le Fils de Dieu et se donnait pour tel, il voulait le mettre à mort. De nombreux témoins et auditeurs, prenant position pour les prêtres et les rabbins, ramassèrent des pierres pour les jeter contre lui. Mais Jésus se cacha et sortit du temple.

La lumière brille dans les ténèbres et les ténèbres ne l'ont pas accueilli. Jésus vit en passant un homme aveugle de naissance et ses disciples lui demandèrent « Rabbi, qui a péché, lui ou ses parents, pour qu'il soit né aveugle ?» Jésus répondit « Ce n'est pas que lui ou ses parents aient péché, mais c'est afin que les œuvres de Dieu soient manifestées en lui. » Après avoir dit cela, il cracha par terre, fit un peu de boue avec sa salive, puis il appliqua cette boue sur les yeux de l'aveugle et il lui dit « Va maintenant te laver au réservoir de Siloé. » Il y alla, se lava, et quand il revint, il voyait. Cette guérison étonnait forcément les pharisiens. Mais elle les remplit de haine, car le miracle avait été accompli un jour de sabbat. Un jour de sabbat. Les voisins du jeune homme et ceux qui l'avaient connu aveugle se demandaient « Mais n'est-ce pas celui qui se tenait assis et qui mendiait ?» Ils en doutaient quelque peu, car ses yeux ayant été ouverts, son visage était changé et égayé, si bien qu'il paraissait un tout autre homme. La question passait de l'un à l'autre. Les uns disaient « Mais c'est lui !» D'autres disaient « Non, il lui ressemble !» L'affaire se trouva réglée quand celui qui avait été l'objet d'un si grand bienfait déclara « C'est bien moi !» Puis il leur parla de Jésus et raconta comment il avait été guéri. Et ils lui dirent « Mais où est cet homme ?» Il répondit « Je ne sais pas. » Par cette guérison, Jésus confirmait qu'il était bien la lumière.

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1: Et maintenant, le concerto pour flûte, harpe et orchestre en Do majeur, deuxième mouvement, Andantino, de Wolfgang Amadeus Mozart.

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0: Tour de France, 1903. L'année 1903 verra la naissance et l'explosion du premier Tour de France. Idée géniale d'Henri Desgranges et de Géo Lefèvre, tous les deux travaillant pour un journal. Ce journal s'intitule L'Auto-Vélo dans les premières années du début de ce siècle, et puis il devient L'Auto, pour redémarrer tout simplement la vente de ce magazine, de ce journal, de cet hebdomadaire. Alors, 2400 km sont proposés, un parcours réalisé en 6 étapes uniquement. Départ, le 1er juillet, à Montgeron. Un mercredi, à 15h16, arrivé à Ville-d'Avray, sur un parcours qui sera neutralisé jusqu'au Parc des Princes, le dimanche 19 juillet. 19 jours pour réaliser 2400 km en 6 étapes uniquement. Alors me direz-vous, c'est étonnant, des étapes de 3 jours. Eh bien non, il y avait effectivement des jours de repos entre ces différentes étapes. Quelques curiosités. 5 départs de nuit sur 6. On part à minuit, 1h du matin. Il n'y aura pas d'entraîneur pour cette première édition 1903. À compter de la deuxième étape, les coureurs pourront aussi continuer, même s'ils ont abandonné. Ils parcourront uniquement, bien sûr, pour le gain de l'étape. À compter de la troisième étape, ils prennent un départ séparé. La moyenne de la course, effarante, 26 km 450. Vous les imaginez encore avec leurs petites lunettes comme les cheminots, leurs pantalons dans les chaussettes, et bien sûr avec une roue fixe, il n'y avait pas de roue libre à l'époque, partant sur des routes qui semble plus des chemins de terre, en tout cas à l'époque. Alors à retenir en tout cas, après ces 26 km à l'heure de moyenne sur 2400 km, les étapes. Première étape, mercredi 1er juillet, Paris-Lyon, 467 km tout de même. Deuxième étape, dimanche 5 juillet, donc 3 jours de repos, Lyon-Marseille, 374 km. Troisième étape, mercredi 8 juillet, 3 jours plus tard, Marseille-Toulouse, 423 km. Quatrième étape, Toulouse-Bordeaux. Cinquième étape, Bordeaux-Nantes. Et enfin, dernière et plus grande étape de ce premier Tour de France, le samedi 18 juillet, Nantes-Paris, arrivé au Parc des Princes, avec 471 km pour cette étape. Alors le classement général, eh bien, ce sera un Français qui gagnera le premier Tour de France. Il s'appelle Maurice Garin. Il réalise les 2428 km en 94 heures 33. Peut-être un mot, et les impressions d'ailleurs de Maurice Garin, tout se rapetisse dans mes mémoires, dit-il. Ces 2500 km me font l'effet d'une grande ligne grise, droite. Pourtant, j'ai peiné sur la route, j'ai eu soif, j'ai eu sommeil, j'ai souffert, j'ai pleuré entre Lyon et Marseille. Mais je puis vous le dire, votre course, monsieur Henri Desgranges, est la plus dure que l'on puisse imaginer. Il faut aussi que je vous félicite de la suppression des entraîneurs. Vous avez révolutionné le sport cycliste et le Tour de France marquera comme une date importante dans l'histoire des courses cyclistes.

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Vous souviendrez peut-être, chers auditeurs, de nos deux émissions précédentes. Nous étions allés ensemble à la rencontre du livre de Job, du livre biblique de Job. Nous avions pris contact avec lui. Nous avions essayé de vous montrer qui était Job, quelle était l'immense aventure, le drame qu'il était en train de vivre, comment il était au cœur du pari entre Dieu et Satan le concernant. Dieu voulant en quelque sorte prouver à Satan que Job était capable d'un amour désintéressé. Il fut frappé d'abord dans ses biens, puis dans son corps. Nous laissâmes alors Job complètement démonté. Et trois amis, plus un quatrième, Eliu, sont venus alors le visiter. Ils ont avec beaucoup d'amour, essayer de comprendre ce qui se passait dans l'âme de Job. Et après toutes les controverses assez animées de Job et de ses amis, après tous ces efforts de logique humaine, de bon sens, après avoir tenté de comprendre, de pénétrer le mystère de la souffrance du juste, après, dirais-je même, les cris de douleur, de révolte, Job est alors prêt à écouter Dieu. Il est bien sûr un homme brisé, il est soumis. On pourrait dire que le terrain de son âme a été labouré et Dieu peut enfin y semer. Nous espérons que les épines et les ronces n'étoufferont pas ses paroles. Dieu parle. Il parle et par une série de questions, il va faire prendre conscience à Job de sa petitesse et de sa misère. « Où étais-tu, Job, quand je fondais la terre ? Dis-le, si tu as de l'intelligence. » « Job, qui a fermé la mer avec des portes ? As-tu commandé au matin ? Connais-tu les lois du ciel ? Où est le chemin qui conduit au séjour de la lumière ?» L'esprit limité de Job est rapidement dépassé par la science de Dieu. Accablé, en quelque sorte, par ces questions, il reste bouche bée, et Job n'a plus qu'à répondre « Voici, je suis trop peu de choses, que te répliquerai-je. Je mets la main sur ma bouche, je n'ajouterai rien. Mais Dieu attend quelque chose de plus. Il lui faut un acte de repentir. Il désire que Job se condamne lui et son passé. Ce dont Job a besoin, ce n'est pas d'un enseignement, mais c'est d'une rencontre vivante avec Dieu. Aussi Job se sent-il misérable lorsqu'il songe soudain qu'il accusait Dieu de cruauté et d'injustice, alors que celui-ci travaillait à ses desseins d'amour. Lentement, le Seigneur a amené notre ami Job à cette place où l'homme n'est plus rien, n'a plus rien que son néant et sa misère, où il ne revendique plus. C'est alors que la conversion véritable est possible, c'est alors que l'homme peut être touché par la grâce, parce qu'il a d'abord été dévêtu de ses fausses richesses. Mon oreille avait entendu parler de toi, mais maintenant mon œil t'a vu. Job embrasse d'un coup d'œil sa vie passée. Il s'imaginait avoir atteint le parfait développement de sa marche avec Dieu, mais maintenant son œil a vu Dieu. Je viens enfin, pourrait-il dire, de me rendre compte que jusqu'ici je croyais te servir et t'aimer. Et c'est moi que je servais, et c'est moi que je regardais. Je croyais te prier, mais je m'écoutais. Je croyais t'aimer, et c'est moi que j'aimais par-dessus tout. Je comprends maintenant qu'il aurait dû souffrir silencieusement, laissant à Dieu le soin de le justifier. Il comprend aussi que d'avoir parlé de ses malheurs a comme augmenté le poids de ceux-ci et diminué sa force de résistance, le rendant plus vulnérable. La lumière divine, intense, promène maintenant ses rayons sur tout ce passé. Et Job se demande comment il a pu se laisser aller à parler de la sorte, comment il voudrait pouvoir arracher ces pages de sa vie passée. Et l'histoire de Job se termine ainsi. Il vécut après cela 140 ans et mourut âgé et rassasié de jours. Oui, Job a retrouvé Dieu. Il a reçu à nouveau la preuve de ses faveurs. L'Éternel a pu le rétablir dans ses richesses premières. J'aimerais vous laisser une série de réflexions sur le livre de Job. Je vous les donne là un peu comme cela en cascade, mais le livre est tellement riche que je suis obligé, bien sûr, de les serrer, de les résumer.
Première question qui pourrait nous venir à l'esprit est celle-ci, mais d'abord, pourquoi Dieu a-t-il accepté cette espèce de pari et ce défi de Satan? Je crois qu'il voulait d'abord démontrer aux anges et aux autres hommes que son plan pour amener l'homme à la vie par le moyen de la souffrance est digne de son infinie sagesse. Ensuite, il prouve au diable que Job ne le sert pas uniquement pour les bénédictions qu'il a reçues et qu'il est désintéressé dans sa piété. Cela est très important pour justifier l'homme. Aux amis de Job, Dieu démontre que l'homme peut être intègre et juste et cependant être atteint de dures épreuves, celles-ci n'étant pas toujours le châtiment du péché. Et la liberté de choix que Dieu nous a donnée est réelle. C'est l'homme qui accepte ou refuse l'action de Dieu dans son cœur. Avec ce livre, nous prenons conscience d'un deuxième point, les limites de l'action du mal. Celui qu'on appelle Satan, le diable, prend comme cible de choix tout enfant de Dieu qui fuit le mal et veut vivre droitement. Par tous les moyens, il essaie de détruire sa communion avec son Dieu. Eh bien, mes amis, nous sommes dans la main du Seigneur, et c'est lui qui limite l'intensité et la durée de nos épreuves. Et puis la grande question, bien sûr, la souffrance, pourquoi ? L'homme peut être responsable du mal qui le touche. S'il a violé les lois de la santé et de la vie, il récolte normalement ce qu'il a semé. Mais le malheur n'est pas toujours une preuve de culpabilité. Pour l'enfant de Dieu, il peut devenir un moyen de purification très grand. La souffrance d'ordre moral, spirituel et même physique, bien plus que le bonheur ou la quiétude, trempe l'âme de l'homme. Et même si apparemment la souffrance du juste ne semble pas figurer dans un de ces cas mentionnés, elle deviendra un moyen d'agrandir sa foi par une acceptation sans discussion. Combien le livre de Job est riche. Voyez, le problème des souffrances du juste est résolu au moyen de solutions qui n'étaient pas connues à l'époque. La fausse solution à ce grand problème se trouve écartée. Les méthodes de Dieu se trouvent justifiées. Le respect envers Dieu est rappelé. Les consolations de la foi répandues dans le cœur de celui qui souffre sans pouvoir s'expliquer le pourquoi. Et puis l'homme est élevé à la hauteur de sa vocation par la preuve de son amour désintéressé. La preuve que l'histoire de la terre est emboîtée dans l'histoire de l'univers. Mais je ne puis pas terminer ce texte, cet entretien avec vous, sans vous rappeler que Job est en quelque sorte la préfiguration de l'homme de la croix. Job, plein d'infirmité, sans doute, mais dans la faiblesse duquel s'inscrit la force de Dieu. Job est en quelque sorte comme une sorte de type de Jésus-Christ. Et je prends ici, puisque je l'ai sous la main, le merveilleux livre de Steinman, mort il y a quelques années, dans le pays d'Outz, justement du côté de Petra. Et j'aimerais conclure avec cette page. Ainsi Job a-t-il deux rôles. Devant l'homme, il témoigne de la foi en Dieu, malgré et contre les apparentes évidences de la sagesse humaine. Et devant Dieu, il témoigne du caractère inhumain de la souffrance et lui parle comme devait seul lui parler l'agonisant de Gethsémané. Dans son visage souffrant et tumifié, tourné à la fois vers Dieu et vers nous, on peut reconnaître dans ce visage du Christ les traits de ce visage divin couvert de crachats dont il est le plus émouvant symbole, l'une des plus hautes figures. Certes, à proprement parler, l'auteur de Job ne savait point tout cela. Il n'était pas prophète. Il ne songeait qu'aux vieux Tchèques édomites dont la physionomie se perdait dans un lointain passé. Mais pour nous, gens du XXe siècle qui y croyons encore, Job est bien le visage du Christ, de ce fils de l'homme qui un jour fut traîné hors des murs de Jérusalem sur cette petite colline du crâne où il fut crucifié. Là, agonisant, à travers ses meurtrissures, il devient celui qui nous montre le chemin de l'obéissance, de la victoire, car c'est à travers ses blessures que nous sommes sauvés.

0: Claude Lemire, bonjour.
1: Bonjour Micheline.
0: Une joie de se retrouver.
1: Oui, bien sûr. Toujours.
0: Oui. Une sélection aujourd'hui avec une valse, avec du classique. On remontera aussi dans le temps. On ira
1: un petit clin d'œil aux ancêtres.
0: Aux ancêtres, oui. On ira en Finlande. Enfin bref, on ne va pas tout dévoiler.
1: Et nous commençons par la valse des As, encore un succès aussi. C'est Aimable Pluchart de son vrai nom qui nous l'interprète.

0: remonter dans le temps, 1942.
1: 1942, oui. C'était...
0: Alors là.
1: Et quelle technique, parce que Médard Ferrero, c'était Médard Ferrero qui interprétait une de ses compositions Averse, qui a été reprise par Marcel Azola, qui a été reprise par beaucoup d'autres, des jeunes, entre autres. Mmh. Et Médard Ferrero était non seulement un excellent accordéoniste, mais aussi un excellent pédagogue. Et excellent accordéoniste, ça s'entend dans ce morceau qui est assez virtuose.
0: Oui, oui.
1: Et c'était enregistré sur 78 tours. Et là, il ne fallait pas se tromper, il fallait aller jusqu'au bout. Et c'est là qu'on s'aperçoit de la technique de Médard Ferrero. Et Médard Ferrero a écrit une méthode d'accordéon qui est toujours utilisée actuellement, qu'on enseigne toujours. Et il a été entre autres le professeur de Marcel Azola, de Joey Rossi, de Louis Corchia, de tous les grands de l'accordéon. Et c'était vraiment un excellent pédagogue.
0: Formidable. Voilà. Une star de l'accordéon, Édouard Dulé.
1: Oui, et malheureusement, je dis malheureusement pour moi, parce que dans ma collection de 78 tours, j'ai cassé cette semaine un de ces rares disques de Médard Ferrero où il enregistrait la Xardos de Monti et une danse hongroise de Brahms. Et là, je l'ai cassé et là, je m'en veux beaucoup.
0: Ah oui, c'est vrai, quand on perd une pièce de collection comme celle-là, c'est comme ça. Hein.
1: C'est 78 tours, c'est très fragile.
0: On part avec Édouard Dulé, une star de l'accordéon.
1: Édouard Dulé, oui, et qui nous joue le Brise napolitaine, encore une célèbre valse.

0: Gus Wieser.
1: Le grand Tata, oui.
0: Oui, hein, c'est, on reconnaît hein, quand hein, on reconnaît sa technique là derrière.
1: Sa patte, disons.
0: Sa patte, oui, voilà, c'est ça le mot exact.
1: Voilà, c'est ce qui fait la différence de tous ces grands qui ont marqué leur époque.
0: Oui.
1: C'est un petit peu regrettable auprès des jeunes actuellement où ils ont beaucoup de techniques, mais tout le monde joue à peu près pareil. On n'arrive pas à discerner quel est l'interprète d'un titre actuellement, alors que ces gens-là avaient un style bien particulier. Bien sûr, il est difficile de faire du neuf maintenant parce que tout a été tenté, comme dans beaucoup de domaines.
0: Oui, c'est vrai.
1: Et c'était Tiger Rag, un grand classique du rag qui date du début du siècle, qui était joué par les Noirs américains, les esclaves surtout. Et c'est un titre que nous avons remis au répertoire du dernier spectacle de la compagnie Nicolet. Donc nous interprétons Tiger Rag, accompagné au banjo par Didier Lofaut.
0: Oui, qu'on connaît bien sur notre antenne.
1: Voilà, c'est pour ça que je le signale.
0: Voilà, super. On continue avec le moment classique.
1: Petite séquence classique avec Sylvie Jobard et qui nous joue le concerto italien de Jean-Sébastien Bach. Nous l'avons eu une version il n'y a pas tellement longtemps dans La Centième de Marcella Zola qui nous l'interprétait avec un orchestre à cordes. Et là, Sylvie Jobard va nous donner, elle, son interprétation toute seule à l'accordéon.

0: Un morceau bien sympa, Claude.
1: Oui, oui. C'est Maria Kalianiemi. C'est une Finlandaise qui a pris quelques cours quand même avec Marcel Azola et Joey Rossi. Et elle fait partie de ce que j'appelle moi les inclassables, parce qu'on ne sait pas trop. C'est pas du musette, c'est pas du folklore. C'est entre les deux.
0: Oui, c'est vrai.
1: Et elle a fait beaucoup de choses très intéressantes. J'aime beaucoup ce qu'elle fait.
0: Oui, c'est vrai. Moi, je trouve que c'est super à écouter.
1: Oui.
0: Hein, c'est...
1: oui, oui, oui. Elle a fait avec des cuivres aussi. Elle a fait vraiment des choses très intéressantes qu'on peut pas toujours passer à l'antenne, parce que parfois c'est très long. Là, déjà, ça fait 4 minutes 20 et c'est déjà beaucoup.
0: Oui.
1: Mais elle a beaucoup de morceaux intéressants, mais qui sont beaucoup plus longs. Il faudrait pratiquement les chanter.
0: Mais bon.
1: Et ça s'intitulait Mélos.
0: Mélos. Mmh. On part avec Frédéric Baldo.
1: Oui, dans un passe-doble effréné. Olé Miguel.

0: Micheline Brizot.
1: Merci Claude, à bientôt. Merci à vous.
0: À bientôt.

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1: Quitte ta maison, ta famille et la maison de ton père et va dans le pays que je t'indiquerai, dit Dieu à Abraham, comme il a dû se demander où Dieu l'envoyait et ce qu'il allait faire là-bas. C'est sans doute parler de toutes ces questions et de tous les doutes qui l'ont assailli. Par exemple, comment sa famille allait-elle réagir? Pourtant, en dépit de toutes ces questions et de ses soucis, Abraham s'est levé, a tout quitté et est parti à l'aventure. 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Aujourd'hui, Charles Stanley nous rappelle que nous devons réagir avec un esprit d'obéissance à Dieu si nous voulons vivre d'une façon qui lui plaît. Nous devons répondre attentivement à sa demande, quelle qu'en soit sa nature. Découvrez la joie d'obéir alors que vous écoutez Charles Stanley.
2: Comment réagissez-vous lorsqu'on vous parle d'obéissance, positivement ou négativement? Et quand l'on aborde le sujet de l'obéissance dans votre vie, éprouvez-vous un sentiment de réussite ou d'échec? Et finalement, pourquoi obéissez-vous à Dieu? Parce que vous craignez la colère d'un Dieu vengeur ou parce que vous désirez, de tout votre cœur, plaire à un Dieu d'amour? Le message d'aujourd'hui s'intitule « La joie d'obéir ». Ce titre peut sembler un peu bizarre car curieusement, les gens n'associent pas seulement l'obéissance à la joie. Peut-être parce qu'en règle générale, l'obéissance ne nous rend pas particulièrement heureux. Ouvrons notre Bible dans l'Évangile de Luc, chapitre 5. Ce passage de la vie de Jésus est assez bien connu à cause du miracle qu'il rapporte. Mais nous devons bien nous rappeler une chose. Tous ces épisodes qui sont racontés dans la Bible, ces événements de la vie de Jésus, ne sont pas simplement là pour nous divertir. Ils nous permettent de retirer des leçons qui nous aideront à comprendre les voies de Dieu. Nous pourrons ensuite les appliquer à notre vie. Souvent, quelqu'un lira un passage des Écritures et il dira « J'aime beaucoup cette histoire. » Est-ce bien là une réaction appropriée? Ou

0: Plutôt, est-ce le genre de réaction que Dieu désire susciter lorsque nous lisons la Bible? Je ne le crois pas. L'intention de Dieu, lorsque nous lisons sa parole, est de nous transmettre sa pensée. Il veut piquer notre curiosité afin de nous nous interrogions sur ses intentions. Je vous propose d'écouter cet épisode de la vie de Jésus et de Pierre en essayant d'en retirer quelques principes que vous pourrez ensuite appliquer à votre vie. Nous y reviendrons après avoir lu Luc, chapitre 5, du verset 1 au verset 11. Comme Jésus se trouvait auprès du lac de Génézareth, également connu comme la mer de Galilée, et que la foule se pressait autour de lui pour entendre la parole de Dieu, il vit au bord du lac deux barques, d'où les pêcheurs étaient descendus pour laver leurs filets. Il monta dans l'une de ces barques, qui était à Simon, et il pria de s'éloigner un peu de terre. Puis il s'assit et de la barque, il enseignait la foule. Lorsqu'il eut cessé de parler, il dit à Simon, « Avance en pleine eau et jetez vos filets pour pêcher. » Jésus dit à Simon d'aller à la pêche. Simon lui répondit, « Maître, nous avons travaillé toute la nuit sans rien prendre, mais sur ta parole je jetterai le filet. » L'ayant jeté, ils prirent une grande quantité de poissons et leur filet se rompait. Ils firent signe à leurs compagnons qui étaient dans la barque de venir les aider. Ils vinrent et ils remplirent les deux barques au point qu'elles s'enfonçaient. Quand il vit cela, Simon-Pierre tomba aux genoux de Jésus et dit « Seigneur, retire-toi de moi, parce que je suis un homme pécheur. » Car l'épouvante l'avait saisi, lui et tous ceux qui étaient avec lui, à cause de la pêche qu'ils avaient faite. Il en était de même de Jacques et de Jean, fils de Zébédée, les associés de Simon. Alors Jésus dit à Simon, « Ne crains point, désormais tu seras pêcheur d'hommes. » Ayant ramené les barques à terre, ils laissèrent tout et le suivirent. Toute une histoire de poisson, n'est-ce pas? Attention, nous venons de dire que la Bible est autre chose qu'un recueil d'anecdotes. Ce récit vous semble-t-il banal? Peut-être que vous n'avez jamais pêché, que vous n'aimez pas ça, que cela ne vous intéresse pas et que vous n'avez aucune intention d'y aller. Si c'est le cas, vous devez bien vous demander quel rapport cette histoire a avec vous. Écoutez-moi très attentivement. Au cours de ce message, je vais souvent répéter la même chose. Je le fais à dessein, car si j'arrive à vous faire comprendre ces principes, je vous assure que quelque chose d'important va se produire dans votre vie chrétienne. Quelque chose va changer dans la façon dont Jésus travaille dans votre vie. Quelque chose va changer dans votre façon de vivre votre relation avec lui. Quelque chose de si radical que vous ne voudrez plus jamais retourner à votre ancien style de vie. Ces principes sont très simples, mais ils ont le pouvoir de changer votre vie à condition de les écouter attentivement pour ensuite les mettre en application. Voici le premier principe. Le fait d'obéir à Dieu dans les petites choses vous donne le droit de profiter pleinement de ses récompenses. Vous aimeriez bien savoir où l'on parle d'un tel droit dans l'histoire de pêche que nous venons de lire. Eh bien, voici ce qui est arrivé. Jésus a dit à Pierre, « Laisse-moi monter dans ton bateau, car c'est de là que je veux enseigner à la foule. » Pierre aurait bien pu dire, « Merci beaucoup, j'apprécie cet honneur, mais j'ai autre chose à faire. Il faut que je nettoie mes filets. Quand j'aurai terminé, je serai heureux de te rendre service. Ou pourquoi ne demandes-tu pas à ces gens-là, là-bas? Ils ont un beau bateau, monte dans leur bateau. Tu vois bien que je suis occupé à nettoyer mes filets et que je n'ai pas le temps. J'ai passé toute la nuit à pêcher pour rien et il faut que je nettoie mes filets parce que je retourne pêcher ce soir. » Considérons un instant la requête de Jésus. Rien de compliqué. Laisse-moi monter dans ta barque et de cette distance je pourrai enseigner la vérité à ces gens. Une requête qui peut même sembler banale à première vue. Mais écoutez bien, Dieu ne nous demandera jamais d'accomplir quelque chose de peu important. Même si parfois, ces requêtes nous semblent insignifiantes, elles ont toujours leur raison d'être. Car souvenez-vous que lorsque Dieu parle, il le fait toujours à dessein. Il a toujours un objectif en tête. Ses commandements sont donc toujours très importants. Rappelez-vous bien ce principe. Quoi que Dieu nous demande, il le fait toujours sans exception. Pour notre bien, si j'avais la science infuse et que j'étais capable de connaître à l'avance les conséquences finales de ses commandements, je lui obéirai sans mal. Car croyez-vous, je connais Dieu personnellement depuis mon enfance et je sais qu'il m'aime inconditionnellement. Il m'a toujours réservé ce qu'il y avait de meilleur dans la vie. Il a un plan pour ma vie et pour la vôtre aussi. Et toutes les choses qu'il me dit, jour après jour, semaine après semaine, font partie de ce plan tellement complexe qu'aucun homme ne pourrait en saisir l'ensemble. Ce que Dieu demande fait partie de sa volonté. Il a toujours les meilleures intentions à l'égard de chacun d'entre nous. Si je veux que les meilleures intentions de Dieu à mon égard deviennent réalité, si je veux le connaître personnellement et si je veux profiter de tout ce qu'il a préparé pour moi, je lui obéirai. Si j'ai hâte de savoir ce que Dieu veut faire de ma vie et si je veux découvrir tout ce que son amour me réserve là encore, je lui obéirai dans les choses qui ne paraissent peu importantes. Quand Jésus a demandé à Pierre s'il pouvait monter dans son bateau ou dans sa barque, supposons que ce dernier ait répondu « Non, tu ne peux pas monter à bord, je suis occupé, va voir ailleurs. » Que se serait-il passé? Jésus n'aurait pas répété sa requête à Pierre. Et non seulement Pierre aurait manqué toutes les bénédictions que Jésus avait pour lui, mais tous les événements qui ont marqué sa vie, c'est-à-dire ce que nous connaissons grâce aux Écritures, ne seraient probablement jamais arrivés. Pourtant, c'était une requête banale. C'est pourquoi, je vous le répète encore, nous devons apprendre à écouter Dieu. Nous devons devenir sensibles aux douces incitations de son esprit. Nous devons être sensibles à ce qu'il nous demande, même lorsque cela nous semble banal. Toutes les requêtes de Dieu sont importantes, car chacune de ses paroles recèle un plan. Et n'oubliez jamais ceci. Chaque geste d'obéissance de notre part déclenche une bénédiction de sa part. L'amour de Dieu pour ses enfants est tel qu'il retient avec peine ses bénédictions pour nous. N'attendant qu'un geste de notre part, même minime, pour nous inonder d'un océan de grâce. Toutefois, cette bénédiction ne viendra pas forcément immédiatement, mais elle viendra. Elle peut même paraître bien ordinaire au moment où on la reçoit, mais elle vaut 100 pesons d'or. Il se produit alors une réaction en chaîne dans notre vie. Car dans la pensée infiniment complexe de Dieu, ne l'oublions pas, tout est en interrelation. Et malheureusement, lorsque nous décidons de désobéir, cette chaîne se brise. Beaucoup se demandent pourquoi Dieu ne me bénit pas. Ou pourquoi Dieu ne me fait-il pas réussir dans ce que j'entreprends? Je suis chrétien, je lis ma Bible, je prie, je vais à l'église, je sers le Seigneur. Pourquoi ne me bénit-il pas comme il bénit d'autres? Puis-je suggérer que c'est peut-être parce que vous avez négligé certaines choses que Dieu considère importantes, ces choses qui peuvent vous sembler banales, insignifiantes et bien ordinaires. Quand je considère la vie de Pierre, je ne peux m'empêcher de penser au pathétique perdant qu'il serait devenu s'il n'avait pas obéi au Seigneur, qui se rappellerait aujourd'hui d'un humble pêcheur vivotant dans une des colonies les plus reculées de l'Empire romain. Je l'ai souvent répété, il y a beaucoup de détours sur le chemin de notre vie. Sans que l'on s'en aperçoive, nous marchons sur l'un d'eux et habituellement nous ne réalisons pas tout de suite que nous sommes arrivés à un carrefour, même si parfois nous le comprenons, lorsque nous devons prendre une décision importante. Or, ce qui peut constituer un carrefour aux yeux du Seigneur peut être insignifiant à mes yeux, et si je mène ma vie comme je l'entends, je peux emprunter la mauvaise voie sans m'en rendre compte. C'est pourquoi nous devons prendre l'habitude d'écouter Dieu quotidiennement. Nos réactions devraient donc dépendre entièrement de sa volonté. En toute occasion, nous devrions lui demander « Qu'est-ce que tu veux que je fasse dans cette situation ? Que veux-tu que je dise ? Ou veux-tu que j'aille ? Quelle décision dois-je prendre ?» Et lorsque cette habitude de nous en remettre à Dieu pour savoir comment réagir dans une situation est profondément ancrée dans notre mode de vie, jusqu'à devenir naturelle, savez-vous ce qu'il se produit ? Quand nous arrivons à un carrefour dans notre vie, nous le savons. Quand nous arrivons à un détour, nous serons prudents, car nous savons instinctivement que le moment est critique. Dieu nous rendra conscients de l'importance de certaines décisions que l'on prendrait normalement sans y penser. Lorsque vous avez décidé de marcher chaque jour dans les voies de Dieu, de vous en remettre à lui pour et qu'il dirige votre journée, de fonctionner selon son emploi du temps et de le laisser contrôler votre vie, voici ce qui arrive. Vous ouvrez la porte aux meilleures bénédictions que Dieu possède pour vous et qu'il ne demande qu'à vous accorder. Dieu est amour et il préfère nettement bénir plutôt que punir. Aussi, permettez-lui d'entrer. Ne cherchez pas d'excuses et les torrents de grâce qu'il avait préparés d'avance pour vous rempliront votre vie. Chaque décision est importante aux yeux de Dieu. Nous devons donc nous rappeler d'obéir à Dieu dans les petites choses constitue une étape essentielle si l'on veut récolter les fruits dont il dispose. Examinons à présent le deuxième principe. Notre obéissance profitera souvent aux personnes autour de nous. Revenons à notre ami Pierre. Il accepte de faire monter Jésus dans son bateau et il s'écarte un peu du rivage. La voix de Jésus voyage mieux au-dessus de l'eau, ce qui permet à tous de l'entendre car il n'existait pas des haut-parleurs en ces temps-là. Ce que Jésus avait à dire était très important car il enseignait à la foule comment connaître le Père Céleste, qui il était, et comment Dieu voulait que les gens vivent. C'est donc grâce à la collaboration de Pierre et à son obéissance que la foule a pu entendre Jésus et être bénie. Mais ce n'était pas tout. Les collègues pêcheurs de Pierre ont reçu une première bénédiction, celle d'entendre l'enseignement du maître. Mais lorsque Pierre accepte de jeter de nouveau ses filets, à la demande du maître, les poissons les emplissent à tel point qu'une barque ne suffit plus à les contenir. On doit demander des renforts. On peut donc présumer que les propriétaires de l'autre barque étaient heureux de venir leur prêter main forte. Cette expédition de pêche a sans aucun doute été celle de leur vie. Ils ne s'attendaient pas du tout à cela. Rappelez-vous, ils avaient pêché toute la nuit. Quelques heures auparavant, ils n'avaient rien attrapé. Et tout à coup, leurs deux bateaux sont remplis à ras-bord, débordant de poissons. En somme, Pierre a été béni. Les gens qui ont écouté Jésus ont été bénis. Ses collègues ont été bénis. Bref, tous ont été bénis par l'obéissance d'un seul. Et pourtant, au début, ce geste d'obéissance paraissait bien anodin. Mais soudain, une réaction en chaîne, totalement imprévisible, a bouleversé leur vie. Parce que Pierre a obéi, Dieu l'a béni d'une façon tout à fait extraordinaire, ainsi que tous ceux qui l'entouraient. Maintenant, essayez d'appliquer ce qui précède à votre vie. Aimeriez-vous être une source de bénédiction pour ceux qui vous entourent? Si vous pouviez choisir ne serait-ce qu'une seule personne dans la vie de laquelle vous souhaiteriez exercer une influence significative, quelle serait cette personne? Si vous pouviez faire en sorte que votre vie modifie radicalement la direction de la vie de cette personne de façon à ce qu'elle soit bénie, comme elle n'aurait jamais imaginé l'être auparavant, le feriez-vous? Si vous êtes parent, vous pensez sans doute à votre progéniture. Vous pourriez tout aussi bien penser à un ami, à un frère ou à votre mère, peu importe. Or, je suis certain que si vous pouviez seulement exercer ce genre d'influence sur la vie de cette personne, vous le feriez. Réjouissez-vous. Vous le pouvez. Vous êtes parent. Avez-vous déjà songé qu'il n'existe aucune école qui puisse enseigner à vos enfants à pratiquer le bien ou à être juste et vertueux? Aucune école ne peut leur apprendre que Dieu a un plan bien précis pour leur vie. C'est seulement en observant votre vie qu'ils l'apprendront, car vous exercez une influence très notable sur vos enfants. Votre obéissance envers Dieu se reflétera sur la vie de vos enfants. Il est donc important d'obéir à Dieu dans les petites comme dans les grandes choses, même celles qui semblent insignifiantes. De chaque situation, vous pouvez retirer des leçons que vous enseignerez à vos enfants. Vous devez également parler avec eux de vos difficultés, des épreuves que vous traversez et de vos fardeaux. Vous pouvez prier ensemble pour que Dieu agisse conformément à sa volonté. En vous voyant agir, vos enfants reproduiront le même comportement. En vous voyant vivre de façon intègre, en vous voyant travailler honnêtement et en vous voyant obéir à Dieu même si cela est difficile, vos enfants reproduiront les mêmes comportements et resteront marqués à vie. Vous exercerez sur leur vie une influence morale et spirituelle éternelle. Si vous obéissez à Dieu, il vous bénira, il prouvera son existence à leurs yeux, envoyant le message indéniable qu'il est vivant, qu'il agit et qu'il nous aime. Dieu travaille dans nos vies et tient à nous offrir ce qu'il y a de meilleur. Si nous obéissons, nous l'obtiendrons. Si quelqu'un me dit « C'est bien intéressant tout cela, mais vous ne connaissez pas toutes les épreuves et les difficultés que je dois traverser en ce moment. » Que faites-vous de ma douleur, de ma souffrance et de mes blessures? Comment puis-je témoigner aux non-croyants, aux non-chrétiens de la bonté de Dieu alors qu'ils me voient tourmenté? Comment puis-je leur démontrer les bénédictions de Dieu? Tout simplement en sortant victorieux de cette épreuve. Avec la joie au cœur, en leur témoignant combien vous avez appris et comment Dieu vous a béni et fortifié. Ils verront alors comment Dieu vous a aidé à surmonter cette épreuve. Je puis vous dire cela parce que c'est ce que Dieu a également permis dans ma vie. Et quand nous obtenons la victoire, l'influence que nous exerçons sur notre entourage est réelle et durable. Le message de notre vie change leur cœur et leur attitude. Ils commencent à comprendre que ce Dieu que nous servons est un Dieu vivant et véritable. qui nous fortifie dans ces temps difficiles. Notre obéissance produit un effet sur la vie des autres. Elle leur indique la bonne direction. Nous voulons qu'ils sachent que notre Dieu existe et qu'il accomplit tout ce qu'il dit. Et c'est à ce moment que notre obéissance, comme celle de Pierre, profite à tout le monde. Le troisième et dernier principe sur lequel je veux attirer votre attention aujourd'hui est celui-ci. Obéir à Dieu peut exiger de nous des comportements apparemment déraisonnables. Prenons l'exemple de Pierre. C'est un pêcheur professionnel qui connaît la mer de Galilée comme personne. Il sait interpréter les changements climatiques grâce au vent. Il connaît bien les poissons et les meilleurs endroits pour pêcher. Pourtant, cette nuit-là, tout son savoir a été inutile. Si l'on considère cette somme impressionnante de connaissances et d'expériences, il paraissait déraisonnable d'écouter cet étranger lui dire de tendre ses filets au même endroit où il avait tenté en vain de pêcher la nuit précédente. Écoutez-moi bien. Dieu nous demandera parfois des choses qui nous sembleront aller à l'encontre de notre logique humaine. Malgré cela, nous devons obéir. C'est la meilleure chose que nous puissions faire. En effet, quand nous arriverons à un de ces carrefours de la vie, nous demanderons-nous si nous allons faire ce qui est raisonnable ou obéirons-nous simplement à Dieu, même si l'on ne comprend pas la situation. Avant de répondre, révisons ce que nous savons sur Dieu. Il nous aime d'une façon inconditionnelle. Il a un plan parfait pour notre vie. Il nous réserve ce qu'il y a de meilleur. De plus, il est tout puissant, il connaît tout. Cela signifie donc qu'il sait les conséquences finales. Dieu connaît le résultat. Il veut uniquement notre bien. Par conséquent, lorsqu'il nous demande d'exécuter son plan, son objectif et sa volonté pour notre vie, il sait parfaitement que nous recevrons ses bénédictions. Cependant, chercher à négocier avec Dieu est vain, car c'est tenter de planifier quelque chose avec quelqu'un qui a déjà tout planifié. C'est parler de choses que nous ne pouvons pas prévoir avec quelqu'un qui a déjà tout prévu. Ne serait-il pas sage d'obéir à Dieu simplement parce qu'il connaît la fin de toute chose? Et simplement parce qu'une demande ne me paraît pas très raisonnable, est-ce une raison valable pour moi, en tant que chrétien, de ne plus lui obéir? Si nous attendons que tout soit toujours raisonnable, nous marquerons certainement quelques carrefours et par le fait même, quelques-unes des bénédictions que Dieu nous réservait. Nous ne saurons alors jamais ce que nous avons manqué, car rien ne l'oblige à nous dévoiler le résultat final et de nous expliquer comment les choses se seraient déroulées si nous avions obéi. En d'autres mots, lorsque Dieu a dit à Noé de construire son arche ou à Gédéon de renvoyer presque toute son armée à la maison alors qu'il fallait se battre, je suis certain que ces derniers ont pu penser « Seigneur, tu sais sûrement quelque chose que j'ignore. » Je le répète une autre fois. À chaque fois que Dieu vous demande de lui obéir, c'est parce qu'il connaît le résultat. Il sait exactement ce qui va arriver. Comme il sait tout, il peut nous demander de faire ce qui semble déraisonnable. Comme il peut tout, il nous rend capables de le faire. Comme il nous aime inconditionnellement, il peut nous demander d'agir. Sa façon de nous diriger est parfaite. Ses bénédictions nous comblent de bonheur. Et il sait très bien qu'une des meilleures façons de nous faire grandir et de fortifier notre foi est de nous tester encore et encore et d'observer notre réaction. Ainsi, si nous avons pris l'habitude d'obéir dans les petites choses quand arrive le moment des décisions importantes, nous n'y pensons même pas car nous avons pris l'habitude d'obéir à Dieu, tout simplement.
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2: Petit sujet psychologique avec Éléonore Tarlet, bonjour.
3: Bonjour Oscar.
2: Alors vous êtes psychologue, psychothérapeute, vous avez l'habitude d'intervenir dans cette émission Petit sujet psychologique. Et aujourd'hui, eh bien, vous nous proposez de nous arrêter sur un nouveau sujet, les maladies psychosomatiques. Alors on peut comprendre que c'est le lien entre l'esprit et le corps. Mais je crois que ça peut marcher aussi dans les deux sens, hein. Ça peut être le lien entre le corps et l'esprit. Alors expliquez-nous tout ça, Éléonore.
3: Quand on entend effectivement maladie psychosomatique, on se dit que c'est les traumas, des souffrances psychologiques qui sont lues, vécues dans le corps. Et quand ça n'est pas expliqué médicalement, souvent les médecins disent « oh, c'est psy ». Donc nous, on entend psychosoma dans ce sens-là. Après, psychosomatique, c'est qu'il y a un lien entre le psychisme et le corps, et le biologique. Et ce qu'on voit aussi, c'est que ça agit dans les deux sens. Donc là, aujourd'hui, je vais prendre l'exemple du cancer.
2: Vous voulez dire que ce n'est pas simplement l'esprit qui peut avoir un impact sur le corps, mais c'est aussi le corps qui, dans l'autre sens, peut avoir un impact sur l'esprit.
3: Voilà, les maladies du corps. Donc, ouais. Si je prends l'exemple du cancer, le fait déjà d'avoir cette annonce de diagnostic, c'est quand même traumatisant. Et puis ensuite, il va y avoir tous les examens qui vont suivre, que ce soit les prises de sang, ou que ce soit les traitements, ou les ablations chirurgicales, les pertes de cheveux. Et le fait que, quelque part, la mort est toujours présente. C'est-à-dire qu'en fait, ce n'est pas un trauma identifié dans le temps. C'est quelque chose qui est en sourdine, qui est tout le temps un petit peu là. Donc ça va générer ce qu'on appelle nous des psychotraumas en fait, voire des troubles de stress post-traumatique.
2: Donc en fait ça crée carrément un traumatisme chez la personne.
3: Voilà.
2: Et donc quand ça crée un traumatisme, ça veut dire qu'il faut traiter ce traumatisme?
3: Alors tout à fait, hein. Souvent c'est un peu on va dire le parent pauvre du traitement. Quand une personne par exemple a un cancer, eh bien tout va être centré sur la guérison du corps. Donc les traitements, on va beaucoup se focaliser. D'ailleurs, souvent, l'entourage dit « alors, tes examens, qu'est-ce que ça donne ? Alors, ta dernière radio ?» Et au bout du compte, on oublie un petit peu les conséquences psychiques que ça, le fait d'avoir peur que ça revienne tout le temps, le fait de n'être plus le même après ça, de développer des troubles anxieux, voire des troubles dépressifs. Et je parlerai aussi des aidants, les accompagnants, qu'on oublie aussi, qui sont un peu les parents pauvres de la prise en charge, puisque eux aussi vont avoir des traumas. Quand on accompagne un parent, un frère, un enfant pendant des semaines, des mois, voire des années, ça n'est pas censé qu'être psychologique.
2: Et alors donc, quand on prend acte de tout ce que vous venez de dire, ça veut dire qu'on doit être attentif pour une guérison, par exemple, d'une maladie, à ne pas simplement se focaliser sur le corps, sur la maladie, mais aussi à prendre soin du psychique.
3: Tout à fait, il ne faut pas hésiter à demander un suivi. Hein. D'ailleurs, il devrait y avoir plus de psychologues dans les équipes, puisqu'après de la poule et de l'œuf, enfin, on sait très bien quand on dit psychosomatique. On sait que quand il y a des souffrances psychologiques, on le sait avec l'épigénétique, les dernières chroniques qu'on a faites, ça va générer des choses au niveau moléculaire, au niveau hormonal, ça va modifier des traumas épigénétiques, des marqueurs qui vont générer peut-être des maladies, des cancers. On sait très bien que plus on a eu de psychotraumas dans son enfance, plus notre espérance de vie est raccourcie, hein, les études le montrent, ou plus on a tendance à développer de maladies ou de dépendance à l'alcool ou aux drogues. Donc de la poule et de l'œuf, attention, parce que finalement quand on a un problème somatique, si on ne prend pas en charge le psychique, que le fait que la personne développe un psychotrauma ou une dépression, des troubles anxieux, va quelque part nourrir à nouveau des choses négatives dans le corps. Donc après c'est un peu le cercle vicieux. D'où effectivement ce que je voulais vous dire aujourd'hui par le biais de cette chronique, c'est de prendre en charge, alors de pas tout psychologiser, ça n'est pas ça, mais de ne pas non plus renier le fait qu'il y a un impact psychologique du fait d'être malade, et surtout dans le cas des cancers, puisque quelque part, le suivi, même une fois qu'on est en rémission complète, on doit être suivi encore pendant, je crois que c'est 8 ans, c'est-à-dire quelque part, la personne, elle a son épée de Damoclès au-dessus de la tête et ne peut pas lâcher les armes tout ce temps-là. Donc le stress, il est en continu en fait. C'est presque un trouble de stress post-traumatique qui ne peut jamais s'arrêter.
2: Et donc ça veut dire que ça peut générer des dépressions, ce genre de choses.
3: Oui, il y a beaucoup d'études scientifiques qui montrent ça. Effectivement, dans la population générale, je crois que c'est entre 20 et 30% de dépression. Et quand on a eu un cancer, ça va augmenter à 47%.
2: D'accord.
3: Donc ça n'est pas anodin. Hein. Alors moi, évidemment, je vais parler de MDR, mais il n'y a pas que, hein, de l'hypnose, des TCC. En tout cas, les prises en charge psychologiques permettent une amélioration du moral, du mental, et permettent aussi de gérer ces événements bien mieux que de se nourrir de choses négatives.
2: Donc avant de se quitter, Léonore Tarlet, pour ceux qui nous écoutent et qui seraient atteints d'une maladie, vous leur conseillez de prendre en compte aussi l'aspect psychique.
3: Voilà, et vous verrez dans la chronique suivante qu'il y a de belles guérisons, voire des miracles. Une guérison inexpliquée par la science, mais ça vaut vraiment le coup de se faire suivre et de réparer les traumas en lien avec la maladie.
2: Vous nous expliquerez tout ça, Éléonore. C'était Petit Sujet Psychologique, et aujourd'hui, il s'agissait de prendre en compte l'importance du suivi thérapeutique pendant et aussi après la maladie, pour le malade et pour les personnes qui l'accompagnent aussi. Merci beaucoup, à très vite.
3: Merci à vous, à bientôt.

0: la priant de lui prêter quelques grains pour subsister jusqu'à la saison nouvelle.
1: « Je vous paierai, »
0: lui dit-elle,
1: « avant l'août, foi d'animal, intérêt est principal. »
0: La fourmi n'est pas prêteuse, c'est là son moindre défaut.
2: « Que faisiez-vous au temps chaud ?»
0: dit-elle à cette emprunteuse.
1: « Nuit et jour, à tout venant, je chantais, ne vous déplaise. »«
2: Vous chantiez ? J'en suis fort aise. Eh bien, dansez maintenant. »
3: La cigale et la fourmi. Cette fable est la première en place dans le premier livre de La Fontaine. Mais il est fort probable qu'elle ait été écrite après bien d'autres. C'est La Fontaine lui-même qui lui a assigné cette situation. Aucune autre fable n'a suscité autant de commentaires que celle-ci. D'abord parce qu'elle était la première, ensuite parce qu'il s'agit d'un classique, connu par tout le monde. Ne citons que deux exemples extrêmes. Ainsi, Rousseau l'a donné en exemple de ce qu'il convenait de ne pas faire lire aux enfants, car il craignait que ceux-ci prennent la cigale pour exemple. Taine voit dans cette fable l'homme du Sud, la cigale opposée à l'homme du Nord. Ces deux analyses sont totalement exagérées. Notons aussi que Fabre s'est efforcé de trouver toutes les erreurs contenues dans cette fable. Cela n'a jamais, heureusement, empêché quiconque de trouver énormément de plaisir à lire et étudier La cigale et la fourmi. La source de cet épilogue est à chercher chez Ésope.

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0: Alléluia, c'est tellement bon d'adorer le Seigneur. Je vous laisse maintenant avec la parole de Dieu.
1: Bonjour et bienvenue dans cette nouvelle session de 15 minutes de grâce et de vérité. Merci beaucoup, Maëva, pour ce cantique merveilleux. Mes frères, mes soeurs, mes amis, c'est une joie encore pour moi de pouvoir vous retrouver pour partager la parole de Dieu brièvement. Et j'aurais aimé vous parler des exemples pour nous. Le titre, c'est « Des exemples pour nous ». Vous savez, dans la parole de Dieu, il y a des exemples devant nous, des hommes de Dieu, des serviteurs de Dieu, des grands exemples. Mais avant tout, le Seigneur Jésus, la Bible nous dit, il a été le modèle parfait. Il nous a laissé son exemple, sa vie. Il nous dit de suivre ses traces et de suivre son exemple. Donc, ça, c'est le modèle parfait, c'est Jésus. Mais il y a aussi des exemples qui ne sont pas vraiment encourageants. Et on va se tourner dans la première épître de Paul aux Corinthiens au chapitre 10. Nous allons lire ce chapitre de temps en temps. On va lire quelques versets, ça et là. Mais on va rester dans ce chapitre plus ou moins. Ça nous parle du peuple d'Israël. Et le peuple d'Israël, c'est un type de l'Église. C'est pourquoi l'apôtre Paul ramène cela sur la nouvelle alliance pour nous faire comprendre comment on doit vraiment regarder comment ils ont marché, ils ont vécu, qu'est-ce qu'ils ont fait, et apprendre d'eux, et vraiment tirer des leçons. Et dans le premier verset, il nous dit, « Frères, je ne veux pas que vous l'ignorez. Nos pères ont tous été sous la nuée. Ils ont tous passé à travers de la mer. Ils ont tous été baptisés en Moïse dans la nuée et dans la mer. » Ils ont tous mangé le même aliment spirituel, ils ont tous bu le même breuvage spirituel, ils buvaient un rocher spirituel qui les suivait, et ce rocher était Christ. Là, je vais m'arrêter là pour vous partager comment le peuple d'Israël, qui était dans l'esclavage, sous le Pharaon en Égypte, et le Seigneur les a délivrés, a frappé l'Égypte par beaucoup de fléaux, les a libérés, et ils ont traversé la mer Rouge, et ils ont été conduits dans le désert. Et là, les Écritures nous parlent comment la mer Rouge a été comme une baptême, une séparation avec Pharaon, la vie de l'Égypte, le passé, l'esclavage, et que maintenant, à partir de quand ils ont traversé la mer Rouge, rentré dans le désert, c'est une autre étape, une vie nouvelle. Comme le baptême de comme nous, quand on passe par les yeux du baptême en tant que chrétien, on est mort à notre passé, à l'idolâtrie, notre vie qu'on a vécue, nos péchés. Maintenant, on marche en nouveauté de vie. C'est une vie nouvelle, une vie changée, une vie transformée. Il parle aussi comment sous la nuée, vous savez, dans le désert, il y avait une colonne de nuées pendant la journée pour les conduire. Le désert était grand, était vaste et il y avait pas de direction précise. Donc là, Dieu leur avait mis au-devant d'eux, je peux dire, cette colonne de nuée. Il dit, le soir, il y avait une colonne de feu pour les guider, pour les conduire. Et ils avaient été même, je pense, rafraîchis pour cette colonne de nuée. Parce qu'il nous dit qu'ils avaient été baptisés tous sous la nuée. Vous savez, je pensais comment marcher dans le désert à une température, je ne sais pas combien de degrés, 45, 48, la chaleur, le sable, c'était vraiment éprouvant. C'est vraiment dur. Mais la Bible nous dit que Dieu les avait gardés, préservés, a pris soin d'eux, et leurs pieds ne s'enflaient point dans la chaleur du désert. Leurs vêtements ne s'usaient point aussi. Ils étaient en bonne santé. Dieu les avait préservés, gardés. Ils avaient des serpents brûlants, il y avait tout ça, des scorpions peut-être, et Dieu les gardait, les préservait. Et là, ils avaient fait des expériences extraordinaires avec le Seigneur. Ils ont été baptisés en Moïse. Ils ont eu le même aliment spirituel, la manne qui tombait chaque jour pour eux. Ils étaient nourris par la manne. Et nous savons aussi comment il y avait un rocher qui les suivait. Et dans le désert, quand ils ont murmuré, il n'y avait pas d'eau. Et Moïse a frappé le rocher, des fleuves d'eau. Et coulait, sortait de ce rocher. Et là, la parole de Dieu nous dit, Paul emmène cette révélation, que ce rocher était le Christ. Ce n'était pas un rocher par hasard, ce n'était pas un rocher dans le désert naturellement qui était là. Mais c'était le Christ qui était ce rocher. Et quand on a frappé le rocher, ben, ils avaient de l'eau en abondance pour s'abreuver. Mais le verset 5 nous dit « La plupart d'entre eux ne firent pas agréable à Dieu puisqu'ils tombèrent morts dans le désert. » Vous savez, on a pu faire des grandes expériences tous ici avec le Seigneur en tant que chrétien, mais il ne faut pas toujours se baser, se reposer sur nos expériences du passé. On est né de nouveau, on a eu le baptême d'eau, on a le baptême du Saint-Esprit, on a chassé les démons, on a prié pour les malades, on a prophétisé. Et il ne faut pas s'arrêter là et se reposer, être content. Et c'est ça l'expérience que ces Israélites avaient fait. Ils ont fait des grandes expériences, ils ont vu les interventions de Dieu, les grands miracles extraordinaires par la main de Dieu en Égypte, dans le désert, la provision de Dieu, l'assistance du Seigneur, non ? Et comment Dieu a pris soin d'eux. Mais après, ils ont commencé à murmurer, à se rebeller, la Bible nous dit, non ? Ils sont tombés dans le désert. Pourquoi ils sont tombés dans le désert ? Dieu ne voulait pas les faire périr dans le désert, encore moins. Dieu avait un plan pour les emmener en Canaan, dans la terre promise. Mais, dans leur cœur, hein, et la plupart d'entre eux, cette génération, la Bible nous dit qu'ils tombaient morts dans le désert. Parce qu'ils murmuraient, ils voulaient lapider Moïse, ils voulaient retourner en Égypte. Ils pensaient, hein, en Égypte, les concombres, les poissons, les poireaux. Mais ils ne pensaient pas la servitude et comment ils étaient, hein, vraiment esclaves. Hein, peut-être y avait des coups de fouet, maltraités, insultés, leur famille, dominés. Mais dans le désert, ils étaient rebelles. Et la Bible nous dit, oh, ce sont là des exemples pour nous, afin que nous n'ayons pas de mauvais désirs comme ils en ont eu. Hein? Ça, ce sont des exemples pour ne pas suivre, des exemples pour apprendre. Et ne pas faire comme eux et agir comme eux. La Bible nous dit qu'ils avaient des mauvais désirs, des convoitises. Ils n'étaient pas clairs, vrais, sincères devant le Seigneur. Il nous dit « Ne devenez pas idolâtres comme quelques-uns d'entre eux. Selon qu'il est écrit, le peuple s'assit pour manger, pour boire, puis se levèrent pour se divertir. Ils se livraient à l'immoralité et 23 000 avaient péri un seul jour. Ils ont tenté le Seigneur dans le désert. » Verset 9 nous dit, les serpents brûlants sont sortis et ont mordu pas mal d'entre eux. Verset 10 nous dit, ne murmurez pas comme murmuraient certains d'entre eux qui périrent par l'exterminateur. Tout cela, la Bible nous dit, est arrivé pour nous servir d'exemple, pour nous avertir, nous qui sommes arrivés à la fin des siècles. Amen. Il nous dit, afin que celui qui est debout prenne garde de ne pas tomber. C'est-à-dire, on a des risques, il y a des situations, il y aura des épreuves, il y aura des attaques de l'ennemi, des tentations, il y a tellement de choses qui seront sur notre route que nous allons faire face et rencontrer. Mais il ne faut pas avoir ces mêmes attitudes sur l'exemple de ces Israélites qui étaient rebelles. La Bible nous dit en hébreu que la parole qu'ils ont entendue ne servit rien pour eux. Hein? Ça ne servait presque rien pour eux parce qu'ils étaient rebelles, ils murmuraient. Et il nous dit qu'il ne faut pas suivre ces exemples-là que nous voyons dans l'histoire du peuple d'Israël. Vous savez, souvent, on peut se dire, oui, pourquoi cela est là, ce passage? C'est parce qu'il y a une similarité avec la marche du chrétien, la marche de l'Église, avec le peuple d'Israël. Et c'est pourquoi il faut toujours faire attention et qu'on ne se contente pas de notre vie chrétienne, de nos expériences, etc. Et puis quelque part, on s'est laissé arrêter et on a perdu la vision, on a perdu la joie de servir le Seigneur, on a perdu le zèle pour servir le Seigneur du meilleur ou du nôtre, parce que la chair s'est réveillée, les désirs, les convoitises, les choses de ce monde, comme ces gens-là voulaient retourner en Égypte. C'est pourquoi, mes frères et sœurs, il nous dit qu'aucune tentation ne vous sera venue que sera humaine. Dieu est fidèle, il va nous délivrer de la tentation. Il ne va pas permettre qu'on soit tenté au-delà de nos forces. Dieu va prendre soin de nous, il va s'occuper de nous. C'est pourquoi, mes frères et sœurs, je vous encourage à vraiment ne pas regarder ces expériences pour être satisfait comme un acquis. Et pour se laisser arrêter quelque part. Mais au contraire, il faut prendre ces expériences-là dans l'esprit, voir la grâce de Dieu, l'amour de Dieu, la fidélité du Seigneur, être reconnaissant, ce que cela nous propulse davantage pour servir le Seigneur, nous pousse à servir le Seigneur, au lieu de regarder à ces choses-là et d'être satisfait, et à ce moment, hein, la chair reprend le dessus, les mauvais désirs. Le verset 14 nous dit, hein, du même chapitre, « C'est pourquoi, mes bien-aimés, fuyez l'idolâtrie. » La conclusion, il faut fuir l'idolâtrie. L'idolâtrie, c'est pas seulement se prosterner devant une image, une statue, mais l'idolâtrie, c'est toute chose qui prend dans notre cœur la place de Dieu. L'idolâtrie dans le cœur. Hein, des choses peuvent devenir notre idole. L'argent, hein, notre travail, hein, notre carrière. On peut avoir des idoles dans nos cœurs, dans nos vies. Mais que Dieu puisse nous libérer, nous éclairer si besoin est, et qu'on se ressaisisse, qu'on revienne vers le Seigneur, et que Jésus soit le Seigneur de nos vies, et que par l'œuvre de la croix de Jésus-Christ en nous, l'œuvre Saint-Esprit, on fait mourir ces convoitises, ces mauvais désirs, ces choses qui ne sont pas du Seigneur. On voit toutes ces choses quand même graves que le peuple d'Israël a commis dans le désert, qui des fois nous choquent, mais ce sont des exemples pour apprendre. Donc, il ne faut pas suivre de mauvais exemples, mais il faut tirer des leçons et suivre les bons exemples que nous avons dans les Écritures, dans la parole de Dieu. Et tout cela, il nous dit, il est écrit pour nous avertir. C'est pourquoi il y a des serviteurs de Dieu, il y a des hommes de Dieu, des anciens, des frères et des sœurs que Dieu a mis au-devant de nous pour nous avertir et pour nous corriger et pour nous réprimander, pour nous aider dans l'esprit pour prendre soin de nous. C'est pourquoi il faut être ouvert et être à l'écoute et accepter ce que Dieu veut mettre, emmener dans nos vies. Voilà mes frères et sœurs, merci d'avoir été à l'écoute. Que Dieu vous bénisse et à la prochaine fois.
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2: Dans le jardin d'Éden, tout était beau et parfait. Mais force est de constater que quelque chose s'est passé quand on regarde comment notre monde souffre, comment il a de la difficulté à bien fonctionner. Et ceci est vrai en particulier de la relation entre hommes et femmes. Que s'est-il donc passé dans le jardin? On en parle aujourd'hui. Bonjour à tous et bienvenue à une autre émission du programme « Il est écrit ». Aujourd'hui, nous allons parler d'un sujet un peu particulier, un sujet qui nous vient du livre de la Genèse, un sujet dont il y aurait beaucoup à dire, mais aujourd'hui, nous allons nous concentrer seulement sur une partie. Un sujet qui parle de la relation homme-femme, mais qui parle aussi de la dégradation des choses qui sont arrivées à cause du péché. Et pour nous en parler, nous accueillons le pasteur Pedro Torres. Pedro, bonjour.
3: Bonjour, ravi d'être ici.
2: Ravi d'être avec toi aussi. Pedro, nous avons choisi pour l'émission aujourd'hui de parler d'un sujet qui n'est pas nécessairement un sujet facile et qui est un sujet qui traverse les millénaires et qui nous parle de problématiques qui sont vécues chez tous les êtres humains, dans toutes les sociétés. Et nous avons choisi de nous concentrer sur une partie du sujet aujourd'hui. Peux-tu nous en dire un peu plus?
3: Oui, effectivement. Et parce que j'ai du mal à chaque fois que je visite certaines congrégations, où je parle parfois dans des endroits publics, et que les gens sortent des sujets qui justifient certains comportements qui se répètent depuis des millénaires parmi les n'importe quelle civilisation, société, on le retrouve même aujourd'hui, et qui pensent que tout est justifié justement par cette quelques versets qu'on retrouve dans la Genèse, lorsque la Bible ne justifie rien de tout ce dont on va parler aujourd'hui.
2: Alors, peut-être pour aider nos téléspectateurs, on va aller justement à l'intérieur de la Genèse, peut-être au chapitre 3, qui brosse justement un peu le portrait de ce qui arrive. Juste pour donner un peu de contexte, parce que nous allons nous concentrer surtout sur le verset 16 pour aujourd'hui.
3: Oui.
2: Et peut-être que dans une émission future, dans quelques semaines, quelques mois, on ira davantage dans une autre section de ce même sujet. Mais juste pour aider les gens à comprendre, c'est que lorsque Dieu a créé l'être humain, il l'a créé dans un environnement qui est parfait.
3: Oui.
2: Et donc, les deux êtres humains de départ, Adam et Ève, leur relation, elle était belle, leur relation, elle était parfaite, tout allait bien, ils étaient dans un beau jardin, et un jour vient le péché. Alors, il y aura d'autres émissions, il y a même des études bibliques que l'on peut faire pour comprendre comment, pourquoi.
3: Oui.
2: Mais ce qui était

0: arrivé à tout changer.
1: À tout changer, à bouleverser l'existence de l'humanité. Depuis ce jour-là jusqu'à aujourd'hui, je crois que nous devons revendiquer ce que Dieu a voulu dire, vraiment, ce qu'il a réellement dit, et pas ce que nous avons interprété. Parce que ça, c'est le vrai problème. Et on va parler au plein, on va dire, on parle de la misogynie, de la, ce que les gens disent pour justifier que l'homme commande, mandate la femme et le rôle que la femme a occupé dans le foyer, dans la société. Mais pas que maintenant, pendant des millénaires, on va dire.
0: Alors justement, allons dans Genèse chapitre 3, le verset 16, parce que c'est là où on trouve justement le cœur de ce que Dieu annonce ici.
1: Oui.
0: Genèse chapitre 3, le verset 16, il dit ceci. Donc Dieu s'adresse à la femme, il dit à la femme, « Je rendrai tes grossesses plus pénibles ou très pénibles. C'est avec peine que tu accoucheras. Tes désirs se porteront vers ton mari, mais il dominera sur toi. »
1: Oui, effectivement, ça c'est un texte que j'aime dire qui a fait beaucoup de mal.
0: Mm-hmm.
1: Pas parce que la Bible fait de mal, absolument, c'est justement le contraire. Et la Bible est là justement pour nous éclaircir, mais pas pour condamner dans le sens de rajouter de la souffrance à ce qui arrive déjà de façon naturelle à cause du péché, de la séparation que le péché a causé entre Dieu et nous, et pas seulement spirituellement, mais aussi physiquement, dans la dégradation humaine, le vieillissement, les maladies, tout ça sont des résultats de cette séparation du plan original de Dieu et de notre séparation avec Dieu, au départ de Dieu, on va dire.
0: Donc justement, ce que Dieu fait ici avec ce texte de la Genèse, bien sûr, on aurait pu lire des portions avant et puis il y a des portions à lire après.
1: Oui.
0: Mais parce qu'on veut se concentrer ici sur la relation homme-femme, ce que Dieu est en train de dire ici, ce n'est pas « moi, Dieu, j'ai comme plan, j'ai ma volonté est de faire ceci », mais c'est plutôt « voilà ». Il y a des conséquences au fait que Adam et Ève ont choisi de, voilà, écouter le serpent dans l'arbre plutôt que de rester confiant et fidèle à Dieu. Et Dieu annonce ici les conséquences. Et en particulier, il dit, par exemple, que les grossesses vont devenir plus pénibles avec le temps.
1: Oui, effectivement. L'idée clé, c'est justement que Dieu n'est pas en train de condamner ou d'imposer certaines choses auxquelles les gens se sont autorisés à faire certaines autres choses en raison de ce texte. Mais c'est justement le contraire. Dieu a décidé de accorder une deuxième chance à l'humanité après les péchés. Mais c'est vrai qu'un peu plus tard, on voit qu'il y a eu un sacrifice même dans les jardins d'Éden. Sinon, d'où est-ce qu'on sort les vêtements en cuir, on va dire, c'était la peau d'un agneau qui a été sacrifié. C'est là, justement, que le plan du salut a commencé, a débuté, s'est mis en place. Et c'est pour ça que Dieu a accordé cette deuxième opportunité à l'être humain. Pas qu'Adam et Ève, à tout être humain. Mais évidemment, prolonger la vie dans une nouvelle situation, dans un nouveau contexte, cela impliquait une nouvelle réalité physique, émotionnelle, sociale, familiale, dans tous les niveaux, que Adam et Ève ne prévoyaient pas. Et c'est Dieu qui annonce, comme tu as bien dit, annonce que ce qui allait venir plus tard. Alors, sachez d'abord que physiquement, ça va avoir des conséquences même. Et la toute première chose qu'on voit ici, c'est justement que lorsque Dieu dit que je rendrai tes grossesses très pénibles, cette version que j'ai ici, ce n'est pas parce que c'est Dieu qui prend l'initiative de dire, oh, voilà, ça c'est une punition, c'est un châtiment, on va dire, et c'est moi qui le fais. C'est lui, oui, qui le fait dans le sens que si je ne te prolonge la vie pour que tu puisses avoir une deuxième chance, tu ne connaîtras qu'est-ce que cela veut dire de vieillir ou d'être malade. Mais dans les moments que je te prolonge la vie pour que on puisse avoir cette relation rétablie à nouveau, et cela implique que j'ai mes limitations d'agir dans ta vie et tu vas connaître qu'est-ce que c'est justement dégénérer physiquement. Alors, c'est une chose très claire. Et il y a un exemple qui est facile à voir. Il y a cette jeune femme qui sont des gymnastes olympiques, qui font du sport. Et normalement, on connaît, c'est très connu que ces mesdames mademoiselle. Après, lorsque elles ont quitté la vie sportive, et elles ont une flexibilité physique et une santé qui va plus loin que celle d'une femme régulière qui mène une vie standard. Et l'une des choses, c'est justement la flexibilité articulaire des os. Donc, le moment d'accoucher un enfant, c'est moins douloureux pour elle. Mais alors, ça veut dire que, évidemment, c'est une conséquence de la perte de la flexibilité et de la perte de la santé, et évidemment d'une dégénération physique qui va avec ce qu'on appelle le vieillissement.
0: Donc, ce qu'on voit et qui est illustré ici par deux aspects plus particulièrement.
1: Oui.
0: Donc, on a le premier aspect, tes grossesses vont se faire dans une douleur qui va augmenter. Donc, nous savons que Adam et Ève ont vécu plusieurs centaines d'années, selon la Bible.
1: Oui.
0: Donc, on peut imaginer qu'en réalité, que la dégradation du péché va aller en augmentant avec le temps.
1: Effectivement.
0: Bon, je crois que Dieu limite aussi, d'une certaine façon, hein, le fait que ça se dégrade, parce qu'il veut quand même garder la vie vivante.
1: Oui.
0: Il veut quand même qu'il y ait la vie. Mais ce que Dieu annonce, c'est qu'il y aura dégradation.
1: Oui.
0: Alors, ici, dans le domaine physique ou physiologique, mais comme tu l'as si bien dit, ça va au-delà, ça va aussi dans le domaine de la relation. Et pas juste la relation avec Dieu qui se dégrade, mais la relation entre nous, entre
1: oui.
0: hommes et femmes aussi qui se dégrade. Et c'est justement là où on a cette suite dans le texte qui dit « Tes désirs, toujours en parlant à la femme, se porteront vers ton mari, mais il dominera sur toi. » Est-ce qu'on voit ce genre de choses actualisées dans certaines sociétés aujourd'hui?
1: Mais pas seulement dans certaines sociétés aujourd'hui. On peut regarder vers le passé, dans n'importe quelle société, civilisation même. On a vu presque partout, sauf les Amazones, quelques cas très particuliers où normalement la femme a été reléguée, elle a été accordée une deuxième place si on considère une deuxième place assez importante. Parfois, et même aujourd'hui, dans certaines situations, dans certaines cultures, même d'autres religions monothéistes que je ne veux pas mentionner, bien sûr, la femme n'est pas considérée même comme qui a la même valeur qu'un animal même. La vie est vraiment pénible pour d'être née comme une femme. Et ce qui me frappe le cœur, c'est de comprendre que la Bible n'autorise jamais ce type de comportement, ce type de réorganisation sociale, moins encore dans les foyers. Justement, c'est Dieu qui dit, puisque vous avez fait ça, et puisque j'ai décidé de quand même vous prolonger la vie, et sachez que il va y avoir des changements qui seront pénibles, mais Dieu n'était pas du tout en train d'autoriser à quiconque, homme ou d'autres personnalités, si tu veux qu'on les dit comme ça, à dire « voilà, j'ai l'autorité divine pour te soumettre, soit dans la société, soit dans le foyer », parce que c'était pas du tout, on va voir d'autres textes. Bien sûr, physiquement, dans un autre jour, on va voir que Dieu a mis, comme tu l'as bien dit, des solutions pour limiter cette dégradation, mais ça sera un autre jour. Mais au moins, sachant que il faut savoir, justement, que Dieu n'était pas du tout en train de donner des instructions pour dire, voilà, puisque c'était ta faute, alors maintenant, tiens, qu'est-ce que tu dois faire? Et ton mari sera le chef. Pas du tout. Absolument.
0: Donc, tu as parlé qu'il y a un texte qui nous instruit par rapport à ça. C'est dans le livre de la Genèse, toujours,
1: oui.
0: un chapitre auparavant,
1: oui.
0: le chapitre 2.
1: Oui.
0: Et si je me souviens bien, c'est le verset 18.
1: Exact. Voilà, tu l'as.
0: Au verset 18, Genèse chapitre 2, verset 18, il est écrit « L'Éternel Dieu dit, il n'est pas bon que l'homme soit seul, je lui ferai une aide qui sera » et là, tout dépendant des traductions, moi j'ai ici « qui sera son vis-à-vis ».
1: Exactement, c'est la même traduction. J'ai une nouvelle version seconde révisée et dit justement « qui sera son vis-à-vis ».
0: Alors, qu'est-ce que ça veut dire ça? Le vis-à-vis.
1: Parce que dans d'autres versions, on dit que c'est son soutien, son aide idonnée. Mais parfois, les gens pensent que aide, tu vois, cette mécompréhension du verset de Genèse 3:16 nous mène même à une mauvaise compréhension de quelque chose qui est écrite avant la chute dans le péché. Et c'est justement Genèse 2:18. parce que les gens disent, mais oui, c'est une aide. Alors, elle était là comme quelqu'un qui est là pour t'aider, pour te secourir un petit peu dans le sens d'une personne auxiliaire.
0: Un employé, exact. Une esclave, quelqu'un qui ont dit, fais ceci, fais cela.
1: Et c'est pas du tout le cas.
0: Pas du tout.
1: Pas du tout. Lorsque Dieu a créé Adam, il a dit, il faut qu'on lui fournisse une aide idonée. Alors, l'idéal, et j'aime bien ici parce que le mot original, c'est ezer. Ezer, dans l'hébreu, vient du verbe hasard, qui n'a rien à voir avec le jeu d'hasard. Mm-hmm. Et hasard, ça veut dire littéralement dans la racine de l'hébreu, c'est la aide ou le secours qu'on porte à quelqu'un qui en a besoin.
0: Donc, ça voudrait dire que Dieu avait prévu que Adam, homme,
1: oui,
0: pourrait avoir besoin d'aide,
1: exact,
0: qui viendrait de Ève, la femme.
1: Exact.
0: Et non pas que Ève serait sous Adam et que Adam aurait toute responsabilité et même dominerait sur elle. C'est plutôt la conséquence du péché,
1: exact,
0: qui apporte ce genre de comportement dans différentes sociétés.
1: Effectivement. Le verbe nous montre que le rôle d'Ève n'était pas d'une assistante. C'était de quelqu'un qui était à côté et qui, dans les moments que Adam se retrouve dans une, on ne va pas dire une faiblesse, mais dans une situation où il avait besoin d'eux, un petit peu un coup de main, un secours, et Ève est allée fournir cet hasard. Hasard veut dire, je suis dans une position qui tient les pieds fermes et je peux tirer vers le haut, je peux te faire sortir d'un puits. Donc c'est quelqu'un qui est dans une position forte, en train de secourir à quelqu'un qui a besoin d'aide pour le faire sortir d'un problème. Donc c'est une position ponctuelle de puissance plus forte que celle d'Adam même.
0: Et donc, dans la traduction que nous avons ici, je te ferai un vis-à-vis. C'est quand même assez instructif parce que c'est vis-à-vis, c'est quelqu'un qui est à côté, hein, qui est en,
1: exact,
0: face, qui est au même niveau, et pas quelqu'un qui est au-dessus, quelqu'un qui est en dessous.
1: Exact.
0: Donc, le plan de Dieu à l'origine pour la relation homme-femme n'était pas un plan dans lequel l'homme dominerait et donc la femme aurait le désir de monter au niveau de l'homme pour aller chercher une place que
1: non
0: l'homme
1: plus
0: ne lui accorderait pas.
1: Exact.
0: Mais plutôt, Dieu disait, voilà, dans la relation homme-femme, nous voulons que vous soyez tous les deux des vis-à-vis l'un par rapport à l'autre.
1: Égaux. Et c'est vraiment intéressant de voir que on peut toujours revenir à l'idée que c'est Dieu qui a pris du tissu de la côte d'Adam, pas de la tête, pas du pied. Et bon, ça a été déjà très mentionné un peu partout dans toutes les églises. Et en plus, c'est correct, c'est vrai. Mais pour moi, je le prends toujours du point de vue de la physique, de la chimie, on va dire, de la biochimie. Parce que c'est justement, aujourd'hui on a besoin d'une greffe d'eau, on prend justement les côtes flottantes, qu'on dit, les petites côtes qui sont là, on prend de la molle osée parce que c'est là que l'eau peut se reproduire.
0: Et l'os,
1: exactement,
0: oui,
1: l'os. Et donc Dieu a pris et il a fait littéralement un clon de Ève, d'Adam, pardon. Et j'aime bien ça parce que si on arrive à parler des chromosomes, on sait que le chromosome masculin, c'est X, Y, mais celle des femmes, c'est X et X. Alors, imaginons qu'est-ce que cela veut dire. Dieu a pris du tissu, une cellule souche, on va dire, et il a rajouté de l'information génétique, des chromosomes, pour rajouter une petite patte, on va dire, à cette chromosome pour créer la deuxième X, le deuxième X. Et il a, on va dire, si vous me permettez, les auditeurs me permettent, améliorer la version Adam pour créer Ève, soi-disant Adam, version 2.0. C'est une version améliorée. Mais c'est pas pour défendre le féminisme. C'est justement pour dire, ce qui lui manque, voici, on le retrouve. Dieu ne détruit jamais. Il améliore.
0: Alors, tout ça nous amène à dire, et tu me permettras de le faire, Pedro, qu'il est bon d'étudier la Bible pour savoir comment est-ce que Dieu parle des différentes choses que nous avons dans la vie? Ça m'amène à parler de nos offres du jour,
1: oui,
0: pour aujourd'hui.
1: Sûr.
0: 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Dans ce livre, plusieurs questions sont répondues, donc on est à l'écoute de la Bible. 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
1: Exact.
0: Et de ne pas tomber dans certains travers où, par exemple, on interprète mal une certaine version, comme pour dire ici dans le cas qui nous concerne, eh bien voici, Dieu a dit que l'homme dominerait sur la femme.
1: Mmh.
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1: Mm-hmm.
0: Pedro, pour terminer, qu'est-ce que tout ça peut nous apporter à nous, dans notre société, à nous aujourd'hui, de comprendre qu'à l'origine,
1: mm-hmm.
0: Dieu n'a pas déterminé et n'a pas voulu que la relation homme-femme soit une relation de dominant-dominé.
1: Écoute, comme on a dit dans la Genèse, chapitre 2, verset 18, c'était un vis-à-vis, un égal. Ça met l'homme et la femme, au départ, dans la même position. S'il y a quelqu'un qui a besoin d'aide ou secours, l'un était pour aider l'autre. Alors, c'est clair que le plan de Dieu, c'était toujours cette égalité. On est tous les deux dans le même plan égal devant Dieu. Et on a tous besoin de Dieu dans le même sens. Mais il a annoncé, justement, pour aller un peu à la fin de ce verset 16, que la femme allait avoir cette idée de se porter vers l'homme. Et aujourd'hui, on voit justement que on ne parle pas du féminisme dans le sens de égalité homme et femme, parce que je trouve que c'est correct on essaie de mener cette égalité dans la société aujourd'hui. On a eu déjà assez dans toute l'histoire de soumettre la femme d'une façon injuste, on va dire. Mais il est aussi annoncé que c'est l'homme qui dominera sur toi. Mais il faut toujours garder en tête que c'est pas Dieu qui ordonne, qui commande. Il annonce. Puisque vous êtes comme ça, et maintenant vous allez vous entre-accuser, mais c'était toi qui a pris le fruit, mais c'était toi la femme qui a amorcé, qui a croqué aussi avec moi, vous allez vous battre. Donc Dieu était en train d'annoncer justement que les relations familiales allaient se dégrader, comme le corps allait suivre pareil ses cours, ses cheminements. Donc aujourd'hui, je crois que le point, c'est justement ce que Paul nous dit à la fin plus tard. Il y a un texte, je crois que tu le connais aussi,
0: oui,
1: on le connaît tous.
0: Dans Galates, hein, je crois.
1: Exactement, c'est Galates, chapitre...
0: Je crois que c'est chapitre 3.
1: 3, verset, je suis là.
0: Verset 28 peut-être?
1: 28, on est là. Il n'y a plus ni de juif, ni grec, il n'y a plus ni esclave, ni libre, il n'y a plus ni homme, ni femme, car vous tous, vous êtes en Christ Jésus. J'aime bien ça. C'est vrai que ce texte, il a été trop usagé parfois dans des cas qui ne c'est pas le moment. Mais dans ces cas dont on discute aujourd'hui, c'est correct, parce que Paul parle du salut. Alors, justement, c'est le salut qui intéresse Dieu en premier lieu pour sauver l'humanité. Et dans ces cas, et dans ces cadres-là, Paul fait des références à sa situation sociale de ces moments-là. Il avait des chrétiens qui étaient de propriétaires d'esclaves.
0: Mm-hmm.
1: Et il avait des esclaves qui devenaient des chrétiens aussi. Et Paul dit, la Bible n'autorise pas. Donc, de même que la Bible parle de ça, ça ne veut pas dire que la Bible sanctionne, approuve l'esclavage.
0: Et donc, pour nous aujourd'hui, pour revenir encore une fois et juste terminer avec la relation homme-femme.
1: Oui.
0: Si nous sommes des personnes chrétiennes aujourd'hui, que nous allons à l'église, que nous croyons en Jésus, que nous sommes mariés, le genre de relation homme-femme, mari et femme que nous devrions avoir ne devrait pas être une relation de dominant. Dominé.
1: Jamais.
0: Ça devrait être une relation d'égal à égal. Oui, bien sûr, avec des capacités différentes.
1: Évidemment.
0: Parce que l'homme que je suis et ma femme, si j'en avais une, parce que je dis à tout le monde, voilà, pour l'instant, je suis pas marié. Mais nous ne serions pas pareils, mais nous serions égaux.
1: Exact.
0: Donc, je n'ai pas, moi, à dominer sur elle.
1: Exact.
0: Et je n'ai pas non plus à faire en sorte que ses désirs se portent vers moi dans le sens où elle aurait le désir de prendre une place qui pourrait être tout à fait légitime,
1: oui,
0: mais que moi, je lui refuserais.
1: Exact.
0: Je dois plutôt voir à son développement, mm-hmm, voir à son bien-être, et même, en tant que mari, me sacrifier pour elle.
1: Exact. Donc, il faut dire, et je crois que c'est juste, que l'homme a des qualités que la femme ne possède pas, et la femme a des qualités que l'homme ne possédera jamais. Et je peux dire, lorsque j'avais des bébés, mes enfants, ils étaient des bébés, mon épouse entendait le bébé pleurait avant moi-même. Alors, on a des qualités différentes, mais toujours complémentaires. Et ça ne veut pas dire que l'un est plus important que l'autre. On a des fonctions distinctes, différentes, mais toujours dans l'égalité devant Dieu, devant le Seigneur. Et c'est Dieu qui dit, la valeur d'un homme, c'est la même valeur d'une femme, et la valeur d'une femme, c'est la même valeur d'un homme. Je ne fais pas de différence. Et c'est ça qu'il voulait dire dans ces moments-là où, historiquement, il avait cette différence qu'aujourd'hui, on revoit encore, même dans certains endroits qu'on dit civilisés.
0: Absolument. Et donc, dans nos sociétés ici, on devrait être capable d'avoir ce genre d'égalité entre hommes et femmes, et pas seulement au sein d'un mariage,
1: oui,
0: mais dans la société en général, qu'il ne puisse pas y avoir justement cette domination, cette différence de valeur entre hommes et femmes, que ce soit dans notre culture nord-américaine ou dans d'autres cultures à travers le monde. Si on veut vivre l'idéal de la Bible, l'idéal de la parole de Dieu, l'idéal de Jésus, on devrait être capable de demander à Dieu la force de pouvoir vivre cet idéal tel qu'il l'avait prévu.
1: Effectivement.
0: Et si on veut demander à Dieu, quoi de mieux qu'une prière?
1: Bien sûr.
0: Pedro, est-ce que tu voudrais prier pour nous?
1: Prions donc. Merci, notre tendre Père, parce que tu nous as montré que tu étais en train d'annoncer des conséquences qui n'étaient pas voulues par toi. Et nous te remettons entre tes mains tous les hommes, toutes les femmes, tous les foyers qui sont là en train de regarder cette émission. Et que tu puisses nous accorder ta sagesse pour reconnaître la vraie valeur de chaque être humain, indépendamment de son genre. Nous te prions aujourd'hui que ton Saint-Esprit veille là où les femmes souffrent, que ton Saint-Esprit accorde la sagesse là où les hommes parfois manipule ta parole, qu'ils puissent avoir cette vision de quel est ton plan, ton projet pour l'humanité dans tous les cas. Bénis-nous, notre Père, bénis nos auditeurs. Au nom de Jésus, nous t'en prions. Amen.
0: Amen.

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1: Vous êtes dans votre génération souvenir 60-70 pendant une heure. Nous revisitons ensemble toute cette époque. Alors restez bien branchés sur RLS 97.9. C'est Hubert, salut.

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Salut tout le monde, vous êtes avec Hubert sur le 97.9. Comme souvent dans cette génération souvenir, on va faire référence aux années 60-70, bien entendu. Et aujourd'hui c'est un spécial Italie, on va voyager avec Florent Pagny dans quelques instants et son Carlo Rosso, Dalida Gigi Lamoroso, Albano Romina avec Felicita. Et c'était le Rital bien sûr, ça tombe bien hein, pour cette émission italienne de l'ami Barzotti. À tout à l'heure.

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Devenir comme ça, Gigi l'Américaine? 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Écoute, Giorgio s'est mis à la guitare.

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Vous êtes sur RLS avec Hubert dans Génération Souvenir et c'est l'Italie qu'on revisite avec ses années 60-70. À suivre, Eros Ramazzotti, Una storia importante. C'est une histoire importante, hein, ça se traduit comme ça, c'est tout simple. Le groupe Gazebo, I Like Chopin, ou Chopin, hein, ça ferait mieux quand même. Et Frédéric François, Je t'aime à l'italienne. Bien sûr, c'est un franco-italien, hein, l'ami Fredo, mais n'oublie pas son Italie natale et on l'écoute dans quelques instants. Restez bien branchés, vous êtes très bien sur RLS avec Hubert.

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Allez, vous êtes sur le 97.9, c'est un spécial Italie aujourd'hui avec quelques Français, bien sûr, qui font leur apparition. Capri, c'est fini, Hervé Villard, cinquième au hit parade en 1965. Frédéric François aussi, mais bon, lui, il est franco-italien, hein, il a du sang italien. Allez, vraiment, l'Italie à fond la forme avec Zucchero dans quelques instants et Senza Una Donna.

Vous êtes sur RLS, toujours l'Italie, avec un très joli prénom hein, derrière Umberto Tozzi, Hubert, bien sûr, en italien. Le petit jingle qui va vous rappeler dans quelques instants où vous êtes. Hein, vous êtes très bien placé, vous êtes très très bien avec nous. Et je vous parle de la suite du chanteur qui suit derrière, un Français originaire d'Italie. On en reparle dans quelques instants. Salut, vous êtes bien branché sur le 97.9, c'est Hubert, Génération Souvenir, merci d'être à l'écoute de La Sentinelle. Effectivement, celui qui va suivre juste derrière a fait un court passage, on en a parlé quand on lui a consacré une biographie il y a quelques temps sur le 97.9, il s'agit de Serge Reggiani, puisque Serge Reggiani était venu tout petit avec ses parents dans la capitale cauchoise à Yvetot. Et si vous êtes du côté d'Yvetot, d'ailleurs je ne vous raconte pas de colle, cherchez la rue Serge Reggiani, puisque la municipalité de Yvetot lui a consacré une petite rue hein, dans Yvetot, et c'est normal puisque Serge Reggiani a vécu dans cette commune. Nous allons écouter l'italien, bien sûr, de Serge. Nous aurons Toto Cutugno, l'italiano, 1983. Donc on fait une petite infidélité aux années 60-70. Et on aura dans les années 76 à suivre également Adriano Celentano. Allez, on écoute l'italien de Serge Reggiani.

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1: Oui, que pour quelques instants, car l'émission se termine. Merci d'avoir été italien pendant 7 heures. Et sur RLS, bien sûr, 97.9, on va le dire en italien, grazie mille. Voilà. Adriano Celentano et Sara Perce ti amo pour terminer. Bonne journée et à très bientôt sur La Sentinelle.

0: Bienvenue à tous dans votre flash d'information pour ce mardi. On va commencer tout de suite avec le rapport sur l'audiovisuel public en France qui sera bien publié après un vote serré à l'Assemblée nationale. 12 voix pour, 10 contre, à l'issue d'une réunion particulièrement tendue portée par la commission dirigée par Charles Alloncle. Ce rapport controversé devrait être rendu public le 4 mai 2026, même si un délai légal reste à respecter après son dépôt officiel. Le président de la commission, Jérémy Patrier-Lettus, a soutenu sa publication au nom de la transparence, malgré des désaccords de fond. Sur le plan politique, les positions sont très tranchées. Le Rassemblement national salue une victoire pour les contribuables avec le soutien de Jordan Bardella. La gauche, elle, dénonce un rapport biaisé et promet de le combattre point par point. Un document très attendu donc qui pourrait relancer le débat sur l'avenir et le financement de l'audiovisuel public en France. On poursuit avec un rapport publié le 27 avril 2026. La Cour des comptes estime que la qualité des soins en France progresse mais reste encore insuffisamment évaluée et encadrée. Chaque année, près de 13 millions de patients sont pris en charge dans environ 3000 établissements. Pourtant, la non-qualité des soins représente un coût énorme, estimé à plus de 30 milliards d'euros. Entre soins inefficaces et réparation d'erreurs, parmi les points les plus préoccupants, les infections nosocomiales causent environ 4000 décès par an. Les accidents médicaux graves sont massivement sous-déclarés, 7100 signalés contre jusqu'à 375 000 estimés. Les critères d'évaluation sont trop centrés sur les procédures et pas assez sur les résultats concrets pour les patients. La Cour appelle à plusieurs évolutions, mieux prendre en compte le ressenti des patients, qualité de vie, efficacité des soins, renforcer également les indicateurs liés aux résultats médicaux réels, sanctionner les établissements qui ne déclarent pas les incidents graves et si nécessaire regrouper certains services qui n'atteignent pas leur seuil d'activité. Un constat global, le système de santé reste donc performant mais doit encore progresser sur la transparence et la sécurité des soins. Et on va parler maintenant de nos seniors, puisque la ministre Camille Galliard-Minier souhaite transformer en profondeur les EHPAD en proposant de les rebaptiser Maison France Autonomie d'ici 2027. L'objectif, c'est de changer l'image de ces établissements et en faire des lieux plus attractifs à la fois pour les résidents et les professionnels. Ce nouveau label en cours de définition pour septembre 2026 imposerait notamment plus certains critères comme la mise en place d'un accueil temporaire. Créés en 2022, les EHPAD ont été fortement ébranlés par la crise du Covid-19, également le scandale Orpea, depuis rebaptisé Emmaüs. Malgré des contrôles renforcés, le secteur reste sous tension. 11% des établissements sont jugés en situation dégradée. Des cas de maltraitance persistent. Une pénurie de personnel continue d'alerter les professionnels. Un défi démographique également majeur, puisqu'avec un Français sur trois âgé de plus de 65 ans d'ici 2050, le vieillissement de la population devient un enjeu central. Plusieurs pistes sont évoquées, améliorer le taux d'encadrement, aujourd'hui insuffisant selon les experts, renforcer la qualité de l'accompagnement, restaurer la confiance également des familles. Une conférence nationale de l'autonomie est prévue en septembre, alors que la grande loi sur le grand âge, promise depuis des années, reste toujours en attente. En résumé, au-delà du changement de nom, c'est toute la transformation du modèle des EHPAD qui est en jeu face au choc démographique à devenir. Passons maintenant à un point plus régional et culturel également, puisque tout d'abord le mini-festival familial Les Petits Chemins s'installe le 29 avril à Rouen sur la place Lemoine d'Iberville de 13h30 à 19h30, organisé par les Vagabonds de l'énergie et la MJC Rive Gauche. Cet événement gratuit propose une après-midi riche en animation pour toute la famille. Au programme, des ateliers ludiques et éducatifs dès 6 ans, avec notamment du bricolage low-tech, de la cuisine solaire. Il y a également des activités créatives et artistiques avec du maquillage, du théâtre, des marionnettes. des fabrications également de badges, et il y a des temps dédiés à l'inclusion avec des initiations à la langue des signes. La journée se poursuit avec un spectacle pour les tout-petits, puis un concert aux sonorités afro-blues, le tout dans une ambiance conviviale avec jeux en bois et buvettes associatives, un rendez-vous festif et accessible à tous en préambule du fameux festival Les Chemins de Travers, prévu pour le mois d'octobre. Poursuivons avec une dernière annonce avec la Bibliothèque patrimoniale de Rouen qui propose jusqu'au 31 juillet 2026 l'exposition Albumine et Collodion, une plongée dans l'histoire de la ville de Rouen à travers la photographie. À partir d'un fonds exceptionnel de plus de 50 000 clichés, cette rétrospective retrace l'évolution de Rouen et de ses habitants entre le milieu du 19e siècle et le début du 20e. Des pièces rares comme des daguerréotypes des années 1850, une diversité de techniques anciennes avec calotype et collodion, des reproductions également grand format pour redécouvrir des lieux emblématiques de la ville et mesurer leur transformation, seront donc montrées au public de cette exposition. Une partie de l'exposition met également à l'honneur le travail du photographe Eugène Hadguette. Une exposition à la fois historique et visuelle idéale pour redécouvrir Rouen sous un autre regard à la Bibliothèque patrimoniale de Rouen jusqu'au 31 juillet. C'est la fin pour ce flash d'information et nous vous souhaitons de passer un très bon moment avec la suite de vos programmes sur Radio La Sentinelle.
1: La météo pour ce mercredi 22 avril en Seine-Maritime. Et globalement, ça sent le printemps qui s'installe doucement, mais sans trop se presser non plus. Pour la matinée, on démarre avec de la fraîcheur entre 3 et 7 degrés. Du côté de Rouen et Dieppe, le temps est plutôt agréable avec quelques nuages. Au Havre, le ciel se dévoile progressivement. Même tendance en allant sur Évreux. Pour l'après-midi, les températures montent entre 16 et 18 degrés. À Rouen et au Havre, le ciel sera un peu voilé, mais de plus en plus lumineux. Vers Dieppe, le ciel sera un peu plus dégagé avec de belles éclaircies. Et du côté de Évreux, le ciel sera toujours légèrement voilé. Tendance du jour, une matinée fraîche et une après-midi plutôt douce. Un ciel qui hésite entre nuages et éclaircies, mais sans gâcher l'ambiance printanière. En vous souhaitant une très belle journée sur Radio La Sentinelle.

0: Allô ?
1: Allô ?
0: Ah, je suis pas chez Stéphanie.
1: Ah, c'est encore toi ?
0: Oh mince. Non, c'est
1: pas moi. Ça t'a pas su vite tout à l'heure, donc si tu veux que je t'en mette une dans le cornet, moi je descends tout de suite. Hein.
0: Non, je pars.
1: J'arrive.
0: Je pars.
1: Oui, allô, c'est pourquoi ?
0: Allô, Stéphanie ?
1: Non.
0: Excusez-moi, y a pas de Stéphanie chez vous ?
1: Non.
0: Et dans l'immeuble, vous en connaissez une ?
1: Je ne connais pas de... Non.
0: Y a une Stéphanie au 10e étage ?
1: Non.
0: Y a bien un 10e étage chez vous ?
1: Non.
0: Mais je suis bien au numéro 15 de la rue ?
1: Non.
0: Ah, c'est peut-être pour ça, excusez-moi, au revoir.
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0: La cigale et la fourmi, fable de Jean de La Fontaine.
1: La cigale, ayant chanté tout l'été, se trouva fort dépourvue quand la bise fut venue. Pas un seul petit morceau de mouche ou de vermisseau. Elle alla crier famine chez la fourmi sa voisine, la priant de lui prêter quelques grains pour subsister jusqu'à la saison nouvelle.
2: « Je vous paierai, »
1: lui dit-elle,
2: « avant l'août, foi d'animal, intérêt est principal. »
1: La fourmi n'est pas prêteuse, c'est là son moindre défaut.
0: « Que faisiez-vous au temps chaud ?»
1: dit-elle à cette emprunteuse.
2: « Nuit et jour, à tout venant, je chantais, ne vous déplaise. »«
0: Vous chantiez ? J'en suis fort aise. Eh bien, dansez maintenant. »
2: La cigale et la fourmi. Cette fable est la première en place dans le premier livre de La Fontaine. Mais il est fort probable qu'elle ait été écrite après bien d'autres. C'est La Fontaine lui-même qui lui a assigné cette situation. Aucune autre fable n'a suscité autant de commentaires que celle-ci. D'abord parce qu'elle était la première. Ensuite, parce qu'il s'agit d'un classique, connu par tout le monde. Ne citons que deux exemples extrêmes. Ainsi, Rousseau l'a donné en exemple de ce qu'il convenait de ne pas faire lire aux enfants, car il craignait que ceux-ci prennent la cigale pour exemple. Taine voit dans cette fable l'homme du Sud, la cigale opposée à l'homme du Nord. Ces deux analyses sont totalement exagérées. Notons aussi que Fabre s'est efforcé de trouver toutes les erreurs contenues dans cette fable. Cela n'a jamais, heureusement, empêché quiconque de trouver énormément de plaisir à lire et étudier La cigale et la fourmi. La source de cet épilogue est à chercher chez Ésope.

0: Voici votre série de méditations tirées du livret « Sa parole pour aujourd'hui » présentée par Jean-Pierre et Eliane.
1: Chantez à votre esprit. Méditons dans Colossiens 3 au verset 16. Que la parole du Christ habite parmi vous dans toute sa richesse. Chantez à Dieu dans vos cœurs. Votre reconnaissance par des psaumes, des hymnes et des chants inspirés par l'Esprit.
2: Un croyant raconte au sujet d'une évangéliste en Chine que ce qui le toucha le plus, ce n'était pas son courage devant la persécution, ni les longues heures de prière, ni sa foi simple et puissante. Mais avec les autres fidèles de son église, le fait qu'ils chantaient sans cesse. Leur chant était simpliste, sans grande valeur poétique ou profondeur spirituelle. De plus, ils chantaient plutôt faux, et jamais à l'unisson. Chacun suivait son propre diapason, et l'ensemble était incohérent. Enfin, ils semblaient ne chanter que pour eux seuls, même quand ils étaient tous ensemble. Pourtant, rien ne paraissait les décourager, ils chantaient à Dieu, et cela seul comptait.
1: Rendre visite à ces chrétiens persécutés me fit découvrir que trop souvent, les chrétiens ici ne chantent qu'un matin par semaine à l'église et omettent de chanter leur reconnaissance à Dieu le reste de la semaine. Après avoir écouté ces chrétiens, chinois, chanter pratiquement tout le temps et compris la différence que cela faisait dans leur vie spirituelle, je pensais qu'il était temps que je commence à chanter pour m'encourager moi-même et aussi pour encourager les autres.
2: De retour aux États-Unis, j'appris par cœur un certain nombre de mes hymnes favoris. Puis lorsque j'étais tranquille avec Dieu, je me mis à lui chanter l'un de ces hymnes. Je me rendis compte combien chanter était important dans la Bible. Les Israélites chantaient tout le temps dans le temple. Paul et Silas, en prison, chantaient pour les autres prisonniers. Et l'Apocalypse nous dépeint l'atmosphère devant le grand trône de Dieu avec des multitudes chantant un chant nouveau. Prenez le temps de chanter votre reconnaissance à Dieu et vous verrez quelle influence cela aura sur votre esprit.
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1: Amis auditeurs, internautes de la radio La Sentinelle, nous sommes très très heureux de rentrer chez vous, que vous êtes sur les www.radio-rls.fr ou sur le 97.9 FM. Nous sommes contents de vous avoir pour votre émission tant attendue, 180 secondes de foi. La mission commence près de nous. Et le texte que nous allons considérer, c'est bien Marc chapitre 5. Le verset 19. Je vous donne lecture rapidement. Jésus ne le lui permit pas, mais il lui dit, « Va dans ta maison, vers les tiens, et raconte-leur tout ce que le Seigneur t'a fait et comment il a eu pitié de toi. » Marc chapitre 5, le verset 19. À l'homme délivré, Jésus dit, « Va dans ta maison, vers les tiens, et raconte-leur ce que le Seigneur a fait pour toi. » J'arrive à comprendre que la mission dont nous parlons aujourd'hui commence souvent près de nous. Nous pensons parfois que servir Dieu signifie aller loin. Mais Dieu commence souvent par notre propre cercle, la famille, les amis, les voisins. Et comme ça, nous pouvons devenir une source de bénédiction pour notre entourage. Et dans la missiologie, on nous fait comprendre que le premier champ d'évangélisation est souvent le plus proche. Alors, aujourd'hui, regarde autour de toi. Qui a besoin d'entendre une parole d'espérance? Qui a besoin d'entendre une parole de foi et d'assurance? Car la mission commence là où Dieu t'a placé. Nous nous appelons à être des missionnaires pour Christ, mais soyons aussi très pratiques dans la propagation de cet évangile. Quelqu'un a besoin d'entendre cette parole. Soyons des modèles. Allons vers eux pour le Seigneur. Allez, déjà je vous souhaite bonne et heureuse journée. Que le Seigneur vous bénisse.
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1: Amis auditeurs, le second chapitre de la lettre de Paul aux Romains dans le Nouveau Testament nous dit que celui qui juge les autres se condamne lui-même dans la mesure où il agit de même. Quiconque s'imagine pouvoir être acceptable aux yeux de Dieu à cause de sa conduite extérieure se trompe complètement. Certes, si quelqu'un pratique le bien parfaitement, Dieu lui accordera l'approbation, l'honneur et la paix, qu'il soit juif ou non juif. Mais la souffrance et l'angoisse attendent tout être humain qui pratique le mal. Mais alors comment les juifs et les non-juifs seront-ils jugés, vu que les premiers ont reçu de manière spéciale la loi de Dieu par l'intermédiaire de Moïse? Si Dieu ne fait pas de favoritisme, comment jugera-t-il les uns et les autres? Paul écrit ce qui suit à ce sujet. C'est pourquoi ceux qui ont péché sans avoir eu connaissance de la loi de Moïse périront, sans qu'elle intervienne dans leur jugement. Mais ceux qui ont péché en connaissant cette loi seront jugés conformément à la loi. Car ce ne sont pas ceux qui se contentent d'écouter la lecture de la loi qui seront justes aux yeux de Dieu. Non, seuls ceux qui accomplissent les prescriptions de la loi sont considérés comme justes. En effet, lorsque les païens qui n'ont pas la loi de Moïse accomplissent naturellement ce que demande cette loi, ils se tiennent de loi à eux-mêmes, alors qu'ils n'ont pas la loi. Ils démontrent par leur comportement que les œuvres demandées par la loi sont inscrites dans leur cœur. Leur conscience en témoigne également, ainsi que les raisonnements par lesquels ils s'accusent ou s'excusent les uns les autres. Tout cela paraîtra le jour où, conformément à l'évangile que j'annonce, Dieu jugera par Jésus-Christ tout ce que les hommes ont caché. Paul, amis auditeurs, confirme ici ce qu'il a écrit au premier chapitre de sa lettre aux chrétiens de Rome. En tant que créature, tout homme a, d'une manière ou d'une autre, reçu une forme de connaissance de Dieu, qui se manifeste par la distinction opérée entre le bien et le mal. La conscience de chacun en témoigne. Si nous ne rapportons pas au Dieu créateur cette distinction, que nous appliquons pourtant à tous nos rapports dans la vie quotidienne, c'est parce que nous étouffons la connaissance révélée du vrai Dieu, ce qui nous rend inexcusables auprès de lui. Donc, même les nations païennes qui n'ont pas reçu la lumière de la révélation spéciale de Dieu par la loi de Moïse et les écrits des prophètes sont passibles de jugement. Mais Dieu est juste et les jugera selon des critères particuliers, sans que la connaissance spécifique de la loi révélée soit mise en compte. Il prendra en compte les critères suffisants présents dans leur conscience même. Quant à ceux qui comptent sur la mansuétude de Dieu simplement parce qu'ils sont juifs et qu'ils ont reçu la lumière de la révélation spéciale de Dieu dans la loi de Moïse, voici ce que Paul a à leur dire. Eh bien, toi qui te donnes le nom de juif, tu te reposes sur la loi, tu te vantes d'appartenir à Dieu, tu connais sa volonté, tu juges de ce qui est le meilleur parce que tu es instruit par la loi. Tu es certain d'être le guide des aveugles, la lumière de ceux qui errent dans les ténèbres, l'éducateur des insensés, l'enseignant des enfants. Tout cela sous prétexte que tu as dans la loi l'expression parfaite de la connaissance et de la vérité. Toi donc qui enseignes les autres, tu ne t'enseignes pas toi-même. Tu prêches aux autres de ne pas voler et tu voles. Tu dis de ne pas commettre d'adultère et tu commets l'adultère. Tu as les idoles en horreur et tu en fais le trafic. Tu es fier de posséder la loi, mais tu déshonores Dieu en y désobéissant.

0: Et ainsi, comme le dit l'Écriture, à cause de vous, Juifs, le nom de Dieu est outragé parmi les païens. Assurément, être circoncis a un sens, à condition d'observer la loi. Mais si tu désobéis à la loi, être circoncis n'a pas plus de valeur que d'être incirconcis. Mais si l'incirconcis accomplit ce que la loi définit comme juste, cet incirconcis ne sera-t-il pas considéré comme un circoncis? Et cet homme qui accomplit la loi sans être physiquement circoncis te jugera, toi qui désobéis à la loi, tout en possédant les Écritures et la circoncision. Car ce n'est pas ce qui est visible qui fait le juif, ni la marque visible dans la chair, mais ce qui fait le juif, c'est ce qui est intérieur. Et la vraie circoncision est celle que l'Esprit opère, non celle que l'on pratique en obéissant à la lettre de la loi. Tel est le juif qui reçoit sa louange, non des hommes, mais de Dieu. Après cela, Paul, au chapitre 3, commence par répondre à des objections qu'on avait dû lui présenter souvent. N'y a-t-il donc aucun avantage à être juif? Dieu n'est-il pas fidèle au peuple qu'il s'est choisi? Et si les hommes, eux, sont infidèles, cela ne fait-il pas ressortir d'autant mieux la justice de Dieu? Donc, en fait, ces hommes contribuent indirectement à glorifier le nom de Dieu. De ce fait, ils ne devraient pas être condamnés. Lisons ensemble le début du chapitre 3 jusqu'au verset 8. Dans ces conditions, quel est l'avantage du juif? Quelle est l'utilité de la circoncision? L'avantage est grand à tous égards, car c'est aux juifs, tout d'abord, qu'ont été confiées les paroles de Dieu. Que faut-il dire alors si certains leur ont été infidèles? Leur infidélité anéantira-t-elle la fidélité de Dieu? Loin de là, il faut que Dieu soit reconnu comme disant la vérité, et tout homme qui s'oppose à lui comme menteur, car il est écrit « Tu seras toujours reconnu juste dans tes sentences, et tu seras vainqueur lorsque tu juges. » Mais si notre injustice contribue à prouver que Dieu est juste, que trouvons-nous à dire? Dieu n'est-il pas injuste quand il nous fait subir sa colère? Bien entendu, je raisonne ici à la manière des hommes. Dieu injuste? Loin de là. Autrement, comment Dieu pourrait-il juger le monde? Ou, dira-t-on encore, si mon mensonge fait d'autant mieux éclater la vérité de Dieu et contribue ainsi à sa gloire, pourquoi serais-je encore condamné comme pécheur? Et pourquoi ne pas aller jusqu'à dire « faisons le mal pour qu'en sorte le bien » Certains, du reste, nous calomnient en prétendant que c'est là ce que nous enseignons. Ces gens-là méritent bien d'être condamnés. Paul va maintenant reprendre le thème initial de la corruption de toute l'humanité, y compris celle du peuple élu de Dieu dans l'Ancien Testament, dont lui-même fait partie. Il va le faire en citant abondamment des textes de l'Ancien Testament, en particulier les psaumes. Lisons à partir du verset 9. Que faut-il donc conclure? Nous, les Juifs, sommes-nous supérieurs aux autres hommes? Pas du tout. Nous avons en effet déjà démontré que tous les hommes, juifs ou non, sont également coupables. L'Écriture le dit. Il n'y a pas de juste, pas même un seul, pas d'homme capable de comprendre. Pas un qui cherche Dieu. Ils se sont tous égarés, ils se sont corrompus tous ensemble. Il n'y en a pas un qui fasse le bien, non, pas même un seul. Leur gosier ressemble à une tombe ouverte, leur langue sert à tromper. Ils ont sur les lèvres un venin de vipère, leur bouche est pleine d'aigres malédictions. Leurs pieds sont agiles quand il s'agit de verser le sang. La destruction et le malheur jalonnent leur parcours. Ils ne connaissent pas le chemin de la paix. À leurs yeux, révérer Dieu n'a aucun sens. Or, nous le savons, ce que l'Écriture dit dans la loi, elle l'adresse à ceux qui vivent sous le régime de la loi. Il en est ainsi pour que personne n'ait rien à répliquer et que le monde entier soit reconnu coupable devant Dieu. Car personne ne sera déclaré juste devant lui parce qu'il aura accompli les œuvres demandées par la loi. En effet, la loi donne seulement la connaissance du péché. Voilà donc énoncé, amis auditeurs, ce à quoi les Juifs ne s'attendaient pas. La loi de Moïse, loin d'être un sujet pour eux de se glorifier parce que c'est à eux que Dieu l'a donnée, ne les justifie absolument pas aux yeux de Dieu. Au contraire, elle les condamne comme le reste du monde. En effet, la loi révèle l'étendue de la désobéissance humaine vis-à-vis des prescriptions divines qui témoignent de la perfection et de la sainteté de Dieu. Personne ne peut être justifié devant Dieu au moyen de la loi, car personne ne peut lui obéir parfaitement. Alors, est-il possible d'être justifié d'une manière quelconque devant Dieu? C'est ce que Paul va maintenant exposer dans le passage suivant, du verset 21 au verset 31 de ce troisième chapitre de sa lettre aux chrétiens de Rome. Je vous lirai la prochaine fois ce passage capital et vous invite donc à être à l'écoute de la prochaine émission de Foi et Vie Réformée, qui sera, elle aussi, consacrée à la lecture et aux commentaires de la lettre de Paul aux Romains.
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Armstrong est né à la Nouvelle-Orléans, Bézi près de New York, et celui qui fut le plus grand chef d'orchestre, Duke Ellington, allait voir le jour dans la ville de Washington, ce qui est assez rare. De son vrai nom, Edward Kennedy Ellington est issu de la petite bourgeoisie de couleur. Son père, pour arrondir ses fins de mois, était maître d'hôtel chez les Nantis. Ses parents purent donc lui inculquer de bonnes manières, ce qui est assez logique lorsqu'on est surnommé le duc. Aujourd'hui, nous allons l'entendre dans sa première grande époque, la fin des années 20. Voici deux de ses compositions, Black and Tan Fantasy et Hophead.

maintenant avec son premier orchestre, The Washingtonian, dans Is Sandwich Toad Oho, où l'on trouve déjà des éléments qui formeront l'ossature de son futur big band, Joey Nanton, trombone, Otto Hardwick et Harry Carney, saxo, Fred Guy, banjo, Sonny Greer, batterie.

Duke songea d'abord à une carrière dans les arts graphiques et fut lauréat d'un concours, mais se dirigea vers la musique en optant pour le piano, et put se perfectionner et aussi être encouragé par James Pride Johnson lors d'un passage de celui-ci dans la capitale. Duke confie que ce qu'il a assimilé en cette circonstance valait bien un semestre de conservatoire. New York, 1er octobre 1928, Duke est seul au piano, toujours dans une de ses compositions, Black Beauty.

Duke enregistre aussi à cette époque avec Adelaide Hall, celle avec qui Art Tatum fit ses débuts à New York. Écoutons-la dans Chicago Stone Down.

Duke entre au Cotton Club, situé à Harlem, dont la devise est « blanc dans la salle et noir sur scène ». Le public vient s'y encanailler et boire de l'alcool de contrebande. Il y sera remplacé par Cab Calloway vers 1930. Voici Bugle Call Rag.

Duke se met à explorer un style encore neuf, le jungle, où la rossité des cuivres, agressif et vocalisé par l'usage exubérant de la sourdine en caoutchouc, sourdine wawa, se marie à la douceur des instruments à hanches sur un fond rythmique solidement charpenté. Écoutons Jungle Jamboree.

le grand spécialiste de la sourdine Wawa sera Cootie Williams. Quelquefois, il chante comme dans Three Little Words. N'oublions pas de mentionner la présence du saxophoniste Johnny Hodges, surnommé Rabbit, lapin, parce que c'était un formidable coureur à pied.

Ce style jungle faisait référence à la jungle du ghetto de Harlem, mais aussi au rappel des origines africaines. Cette manière originale et unique permet de mettre en valeur un répertoire où le blues tient une place essentielle, comme dans The Mosh.

Ce blues tient une place essentielle aux côtés de mélodies subtiles et exotiques, telles que le célèbre Moon Indigo, autre composition de Duke.

Nous conclurons le 8 novembre 1930 avec encore un autre orchestre de Duke, New York Syncopators. Le chanteur est Syd Gary. I can't release, you love me.

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3: Aux sources de la fontaine.

0: La cigale et la fourmi, fable de Jean de La Fontaine.
1: La cigale, ayant chanté tout l'été, se trouva fort dépourvue quand la bise fut venue. Pas un seul petit morceau de mouche ou de vermisseau. Elle alla crier famine chez la fourmi sa voisine, la priant de lui prêter quelques grains pour subsister jusqu'à la saison nouvelle.
2: « Je vous paierai,
1: lui dit-elle,
2: avant l'août, foi d'animal, intérêt principal. »
1: La fourmi n'est pas prêteuse, c'est là son moindre défaut.
0: « Que faisiez-vous au temps chaud ?
1: Dit-elle à cette emprunteuse.
2: « Nuit et jour, à tout venant, je chantais, ne vous déplaise. »«
0: Vous chantiez ? J'en suis fort aise. Eh bien, dansez maintenant. »
3: La cigale et la fourmi. Cette fable est la première en place dans le premier livre de La Fontaine. Mais il est fort probable qu'elle ait été écrite après bien d'autres. C'est La Fontaine lui-même qui lui a assigné cette situation. Aucune autre fable n'a suscité autant de commentaires que celle-ci. D'abord parce qu'elle était la première. Ensuite, parce qu'il s'agit d'un classique, connu par tout le monde. Ne citons que deux exemples extrêmes. Ainsi, Rousseau l'a donné en exemple de ce qu'il convenait de ne pas faire lire aux enfants, car il craignait que ceux-ci prennent la cigale pour exemple. Taine voit dans cette fable l'homme du Sud, la cigale opposée à l'homme du Nord. Ces deux analyses sont totalement exagérées. Notons aussi que Fabre s'est efforcé de trouver toutes les erreurs contenues dans cette fable. Cela n'a jamais, heureusement, empêché quiconque de trouver énormément de plaisir à lire et étudier La cigale et la fourmi. La source de cet épilogue est à chercher chez Ésope.

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2: Je vous invite à lire un texte. Ce n'est pas un texte sur lequel je vais prêcher de manière habituelle, mais c'est un texte à partir duquel j'ai construit une histoire. Et cette histoire, elle veut illustrer ce que ce texte peut vouloir dire pour nous. Et j'espère que de cette façon, on pourra aussi en recevoir quelque chose, tout en ayant quelque chose qui soit un peu comme Jésus, qui aimait bien raconter des histoires, mais je ne veux pas me comparer à notre maître à cet égard-là. Nous lisons dans le psaume 61, les versets 2 à 6. Ô Dieu, écoute mes cris, sois attentif à ma prière. Du bout de la terre, je crie à toi le cœur abattu. Conduis-moi sur le rocher que je ne puis atteindre, car tu es pour moi un refuge, une tour forte en face de l'ennemi. Je voudrais séjourner éternellement dans ta tente, me réfugier à l'abri de tes ailes, car toi, ô Dieu, tu exauces mes vœux. Nous découvrons un jeune garçon qui a à peu près 15 ans et qui s'appelle Harry. Et lorsqu'Harry arrive tout essoufflé au dernier virage de son chemin d'accès à la rivière, il hésite un instant. Comment va-t-il trouver cette petite île après l'orage de cette nuit? Cette île, en fait, une petite bande de galets au milieu de la rivière, cette île, c'est un petit peu son jardin secret. C'est là qu'il vient depuis des mois, depuis qu'il a un instant à lui. Et vous savez ce qu'il a fait pendant ces mois? Il s'est construit une cabane. Mais pas n'importe laquelle, pas une petite cabane juste avec des branches, une vraie cabane. Comme ceux qui savent construire des cabanes de trappeurs, vous savez, où on prend des vraies planches, où on prend vraiment des rondins de bois, et on réussit à construire quelque chose de solide dans lequel on puisse habiter. Et ben voilà, pendant des mois, Harry, dès qu'il avait un instant, s'est construit sa petite cabane. Un petit peu comme on le faisait, comme on le fait dans la vallée là où il habite. Parce que dans la vallée où il habite, toutes les maisons sont construites comme cela. Et depuis qu'il est enfant, il a vu les hommes du village en bâtir et en rebâtir des cabanes. J'ai bien dit en bâtir et en rebâtir. Parce que la rivière, cette magnifique rivière qui coule, qui serpente là, au milieu de la vallée, cette rivière a ses caprices. Quand il pleut très fort dans les montagnes, il arrive que la rivière gonfle, qu'elle se mette en furie, qu'elle déborde et qu'elle emporte alors ce qu'elle trouve sur son passage. La montagne, des deux côtés de la vallée, la montagne est très raide. Elle tombe presque à pic dans la vallée. C'est comme presque deux murailles, si vous voulez, qui sont là de pierre. Mais en bas, au fond de la vallée, la terre est riche. Et c'est pourquoi les gens du village, ils aiment bien rester là. Même si, de temps en temps, quand la rivière gronde, il arrive qu'il y ait des dégâts. Et même si parfois, il faut reconstruire ce que l'eau a emporté. Ainsi va la vie, dit-on au village, ainsi va la vie. C'est même le nom qu'ils ont donné à la rivière, ainsi va la vie. Alors l'orage d'hier n'a pas été trop important, il n'a pas fait de dégâts au village. Mais Harry est vraiment inquiet pour sa petite île, parce que c'est juste, il n'y a pas beaucoup de... c'est juste un petit banc de galets, hein. Il ose à peine arriver, avancer et prendre le virage d'où il va découvrir sa cabane. Et que voit-il quand il ose avancer? Un désastre complet, total. Plus de cabane, simplement un amas de rondins un peu partout. Tout ce qu'il a construit est complètement dévasté. Et malgré ses 15 ans, il ne peut pas s'empêcher d'avoir une larme qui coule de déception, de tristesse. C'est trop injuste. Tout mon travail, tout ce que j'ai fait là pendant des mois est dévasté en une nuit. Il n'arrive pas à se dire, comme il a entendu si souvent, ainsi va la vie, ainsi va la vie. Pour une fois, il sent vraiment qu'il y a quelque chose en lui qui le fait résister à ça. Il ne reste pas longtemps à regarder ce désastre. C'est trop dur. Il reprend le chemin du village. Et quand il reprend le chemin

réalité, le chemin est trop dur pour y arriver. Ce soir-là, Harry ne dort pas bien. Alors, au milieu de la nuit, il se lève et en passant dans la salle à manger de la cabane en rondin un peu plus grande que la sienne, là où ils habitent, il voit sur la table le gros livre que lit régulièrement son oncle Jim, qui habite avec eux. Ce gros livre, c'est une Bible. Harry en connaît certaines histoires de la Bible, mais il n'a jamais lu de ses propres yeux dans la Bible. Alors, poussé par la curiosité, il regarde où est-ce que c'est ouvert. Et voilà un passage qui est souligné dans cette Bible. Et il y a écrit « Entends mon cri, ô Dieu. Conduis-moi sur le rocher que je ne puis atteindre, car tu es pour moi un refuge, une tour forte face à mes ennemis. » Tiens, c'est drôle. Il est question d'ennemis. Est-ce que notre vieil oncle se sent menacé? Lui qui est si calme, si paisible dans la vie, Harry ne comprend pas trop pourquoi ces mots sont soulignés dans le livre de son oncle. Il est un homme de paix. C'est un homme presque aveugle, mais qui diffuse beaucoup de paix. Et quand son regard se porte un peu vers quelque chose, on a toujours l'impression qu'il voit plus loin que ce que les autres voient. Alors quelques jours plus tard, c'est soir de fête au village. Au-dessus des montagnes, ce jour-là, le ciel est un peu sombre, mais ça n'empêche pas les villageois de se dire « on n'a pas trop d'occasion de la fête, on y va ». Et Harry, lui, se sent bizarre, un peu mélangé. D'un côté, il aime bien ces moments où on peut être tous ensemble à faire la fête, les hommes jouent de la guitare, du banjo, tout ça, c'est bien agréable. Mais il pense aussi, il est un peu tourmenté par ces genres de cabanes et tout ça, ce qui est cette vie où les choses qu'on aime peuvent disparaître et être détruites si vite. Et je dis, je vais rester un petit moment avec mon oncle Jim. Le vieil oncle a l'air surpris, mais plutôt content d'avoir de la compagnie. Alors Harry, tu vas pas à la fête, hein? Oh, je sais pas, oncle Jim, j'ai juste un peu envie de parler comme ça. Oh, mais c'est bien, on discute alors. Écoute, oui, il faut que je raconte des choses. Et voilà Harry qui commence à raconter à son oncle Jim ce qui s'est passé, son île, sa cabane, sa tristesse de voir si vite détruit ce qu'on a mis tellement longtemps à construire. Il dit aussi son rêve, il dit « ce serait tellement bien si on pouvait avoir des choses plus sûres, plus solides, qui durent ». Et il raconte même le texte, il dit « tu sais, j'ai vu dans ton livre, là, dans la Bible, cette phrase, et puis depuis, ça m'a trotté dans la tête. Ce que j'ai lu, j'ai repris pour moi comme une sorte de prière, « conduis-moi sur le rocher que je ne puis atteindre ». Moi, j'ai tellement besoin de quelque chose de solide, moi aussi. Alors toi aussi, dit l'oncle Jim, toi aussi tu ressens ces choses-là. Et l'oncle Jim lui dit, tu sais, moi ça fait des années que je ressens ces choses-là. Quand j'étais jeune, j'ai même fait partie de ceux qui ont exploré la montagne. On voulait y arriver à trouver un endroit un peu plus sûr pour habiter. Je rêvais de pouvoir trouver un abri sur ces terrasses. Et même, tu sais, cette grande terrasse qu'on voit là-haut, que personne n'a réussi à atteindre, qu'on appelle la terrasse de l'Alpage. Moi, je voulais y arriver. J'ai fait des expéditions. Je crois qu'une fois, j'étais tout près d'y arriver. Moi, je suis sûr qu'on peut y arriver, mais on n'a pas réussi. Ah, à l'époque, quand j'étais jeune, j'en ai fait des expéditions. J'ai essayé. Mais continue l'oncle Jim dit, tu sais, mais la vie m'a appris autre chose. Elle m'a appris aussi que pour trouver la paix, que pour trouver la sécurité, il y a un rocher encore plus important que toutes les rochers des montagnes ou les terrasses de l'Alpage qui peuvent exister dans le monde. C'est le rocher dont parle notre texte dans le grand livre. C'est Dieu qui veut être pour nous un rocher. Et si tu savais, mon ami, si tu savais le nombre de fois que j'ai prié ce texte, « Seigneur, conduis-moi sur le rocher que je ne peux pas atteindre », tellement de fois quand je sais plus, tellement de fois quand je ne vois pas ce qu'il faut faire, et tu sais que j'ai du mal parfois, je vois plus bien même avec mes yeux, quand j'arrive pas, quand j'ai besoin de secours, c'est ma prière. Seigneur, conduis-moi sur le rocher que je ne puis atteindre. Et j'ai fait l'expérience dans ma vie que Dieu répond à cette prière et qu'il trouve des moyens de nous donner un appui même quand on n'a pas de solution. Ah, dit Harry, c'est pour ça qu'il y a toujours chez toi cette paix qui nous fait du bien à tous. Là, je comprends maintenant un petit peu ce que tu veux me dire. Mais dis-moi, est-ce que tu peux me raconter un peu plus

0: plus vos explorations là dans la montagne. Et là, l'oncle Jim qui commence à raconter le détail quand ils étaient jeunes, qu'ils marchaient les moindres pistes, les moindres chemins, tous les repères, toutes les failles qu'ils avaient suivies, les endroits où ils s'étaient arrêtés pour essayer de monter jusqu'à ces alpages-là. Une mémoire incroyable, tous les lieux, ils les avaient fixés dans sa tête. Et Harry qui écoute. Et même l'oncle Jim lui dit, tu sais, il y a un endroit, il y a un couloir là, comme ça, qui monte dans la montagne, et une sorte de faille, et dans ce couloir-là, moi, je suis sûr que c'est ce qui permet d'arriver en haut. Vous avez déjà vu ce que c'est un couloir dans une montagne? On va essayer de voir si on peut juste le montrer. Regardez. Et on voit cette montagne ici, un couloir là, une faille qui monte sur le côté gauche, hein, à gauche de la croix là, hein, dans le rocher. Et si on rentre dans une faille comme ça, regardez, oh, on voit plus grand chose. C'est en plein milieu de la croix là. Et à un moment donné, il peut y avoir une faille avec deux rochers et juste un petit couloir qui passe. Bon, c'est tout. Maintenant, le reste, vous devez vous l'imaginer, hein. C'est peut-être mieux comme ça. Une fois la discussion terminée, la décision de Harry est prise. Il va profiter de la fin de l'après-midi pour essayer de commencer à explorer ce dont lui a parlé l'oncle Jim. Et il se dit, tiens, peut-être si j'arrivais à arriver juste au début de l'accès pour monter à la terrasse de l'alpage, ça m'intéresserait beaucoup. Je prends une lampe de poche avec moi pour après, j'irai à la fête. Et le voilà qui part vers la montagne. Et il a tous les détails en tête, tous les repères que lui a donné l'oncle Jim. D'abord la cabane du berger, ensuite encore au moins une demi-heure pour aller tout un pierrier pour monter un peu plus loin. Et puis ensuite on arrive à une petite capitale où des rochers forment une sorte de petite maison. Et puis ensuite, on arrive à cette faille qui monte et qui peut-être permet d'arriver jusqu'à l'alpage. Il faut que j'arrive au moins jusqu'au début de la faille, se dit-il. Et là, que cette idée en tête. Et le voilà qui avance, étape après étape. C'est dur, il marche, mais il est fort. Il arrive déjà sur la cabane du berger, il monte. Et finalement, il arrive, au bout de plus d'une heure ou deux heures de marche, il arrive au début de cette faille. Oh, il se dit, bon, j'y suis là, qu'est-ce que je fais maintenant? Oh, je vais juste essayer de voir le début de la faille, voir si c'est praticable. Et le voilà qui commence à monter, à escalader, et il se faufile comme ça dans cette faille. Alors c'est vraiment une sorte de trou comme ça, juste un petit passage qui monte, hein. Et c'est un endroit, il y a des pierres, on peut s'y faufiler comme on veut, et il y a comme deux murs de chaque côté. Et il monte. Souvent, même, ce qui se passe, c'est que il y a des gros blocs de rochers qui sont tombés sur la faille, et ça fait comme une espèce de toit, parce que les blocs sont coincés dans la faille, il faut passer en dessous comme ça. Et il commence à grimper comme cela. Il avance. Et l'heure a un peu passé. Et maintenant, quand il est sous un de ces blocs comme ça, qui ferme tout, c'est presque comme s'il faisait nuit. Il faut qu'il allume sa lampe de poche. Et là, ça dessine des grandes ombres partout autour. Mais quand même, il continue. Oh, il fera jour dès que je serai sorti de cet endroit plus sombre. Il doit être haut maintenant. Là, vraiment, tout est fermé des deux côtés. Il dit, je suis sûr que si j'arrive à percer du côté là, je verrai en plein le village, certainement. Mais il monte encore. Il n'a pas trop le temps d'imaginer ce que ce serait s'il avait percé la paroi. Parce que se passe-t-il? Voilà que tout d'un coup, comme ce matin, un éclair zèbre le ciel. Puis un suivant, suivi d'un immense grondement de tonnerre. Et bien vite, qu'est-ce qui se passe? On commence à entendre la pluie qui tombe. Harry regarde sa montre, ça fait plus de 2 heures qu'il monte, il n'a pas vu l'heure passer. Maintenant, il commence à faire vraiment sombre, en plus avec le ciel qui s'est noirci. Vite à l'abri, il faut que je trouve quand même un abri quelque part. Et il voit plus loin un endroit où il y a un gros rocher qui s'était encastré dans la faille et qui fait une sorte de toit. Il se dit, je vais essayer d'aller là en dessous. Au moins, je vais pouvoir m'y réfugier. Et il monte. C'est dur, mais il arrive. La pluie se met à tomber. Harry sait maintenant qu'il ne pourra plus redescendre. Parce que ça glisse, c'est trop glissant. Il sait qu'il est en mauvaise posture. Mais pour le moment, toute son énergie le pousse à essayer d'atteindre un endroit un peu abrité, dans cet endroit où le passage forme une sorte de tunnel. Il dit, c'est ma seule chance. Il a sa lampe de poche en bouche, il s'aide des deux mains pour monter. Les pierres glissent, il fait tellement d'efforts, pourvu que je puisse trouver un abri un peu solide, se dit-il, parce qu'il sent que rien n'est stable là en dessous de lui. Et tout d'un coup, cette prière, « Ô Seigneur, conduis-moi sur le rocher que je ne puisse atteindre, conduis-moi sur ce rocher !» Cette prière a jailli de son cœur sans qu'il y réfléchisse. Et maintenant qu'elle est dans sa tête, il la reprend avec force. Il dit, Seigneur, je t'en supplie, conduis-moi à un endroit où je puisse vraiment avoir un rocher sur lequel je puisse être en sécurité. Oh, là-haut, oui, il semblerait qu'il y ait un bloc là. Avec un dernier effort, le voilà qui arrive sur une espèce de plateforme, large, on va dire, d'un mètre, longue de 2 mètres, mais ça lui suffit. Hein. Au-dessus de lui, il y a toujours ce gros rocher qui s'est encastré là et qui le protège un petit peu de la pluie qui tombe. « Oh Seigneur, se dit-il, merci, merci de m'avoir conduit sur ce rocher, malgré mon imprudence. Seigneur, je t'en prie, continue à veiller sur moi, continue, continue. » Alors vous imaginez un petit peu dans quelle situation il est. Le tonnerre dans la montagne, ça résonne. Oh, c'est terrifiant quand le tonnerre gronde. Harry décide d'éteindre sa lampe de poche pour l'économiser, mais du coup il est dans le noir. Et une longue nuit commence avec des éclairs, avec du tonnerre et tout. Il est seul dans cette montagne. Son seul réconfort, c'est de se dire, heureusement que je suis sur un rocher solide. Et il dit, Seigneur, sois toi-même mon rocher, sois toi-même mon roc, je t'en supplie. Au village, l'orage a mis fin à la fête. Et bien vite, on s'est aperçu de l'absence de Harry. Et l'oncle Jim n'a pas mis longtemps à comprendre où pouvait être Harry. Et une équipe d'hommes sont partis vers la montagne malgré l'orage, en espérant simplement que Harry soit bloqué quelque part sur le chemin qui était un peu plus carrossable. L'oncle Jim, lui, s'est assis juste devant la maison, un endroit un peu abrité, en face de la montagne. Il appelle sa sœur, la maman de Harry, et lui dit « Écoute, reste à mes côtés et regarde là la montagne, regarde bien la montagne ». Du côté de la terrasse de l'alpage, regarde. Et il prie, Seigneur, je t'en supplie, conduis notre petit, conduis-le sur le rocher. Il ne peut pas atteindre, conduis-le, Seigneur, sur le rocher. Là-haut, Harry est toujours assis sur sa petite plateforme-là. Ses appuis semblent sûrs, il n'emmène pas trop large, mais il est là. Soudain, il réfléchit un peu sa situation. Il dit, mais où est-ce que je me trouve là? Je suis dans un couloir, un peu à l'abri, oui, un peu surélevé, mais dans le couloir où quand il pleut, toute l'eau arrive. Et plus il va pleuvoir, plus l'eau va arriver. Et si ça se trouve, je vais me retrouver bientôt au milieu d'un torrent, au milieu de l'eau qui descend. Qu'est-ce qui se passe? Que faire? Il commence à paniquer. À ce moment-là, un éclair jaillit du ciel, puis un deuxième, puis un troisième. Et c'est assez bizarre parce que quand il y a des éclairs, et à un moment donné, il a l'impression qu'il y a juste un endroit d'où la lumière vient et qu'elle se reflète quelque part sur le rocher en face de lui. Et qu'est-ce que ça veut dire ça? Un endroit où la lumière se reflète juste tout spécialement? Il regarde encore une fois, deux fois, il dit oui, c'est vrai, c'est pareil, c'est bizarre, c'est toujours au même endroit. Il dit, ça veut dire que peut-être, quelque part là-haut, il y a une ouverture. Peut-être que c'est ça. Il regarde un peu plus haut. Il dit, en effet, il voit quelque chose, un peu une masse. Il s'est déclaré avec sa lampe de poche. Il dit, oui, peut-être que là-haut, il y a quelque chose. Il faut que j'essaye. Et puis, de toute façon, je dois me sortir de ce trou qui peut devenir quelque chose de très grave. Et le voilà qui essaye. J'essaie de grimper jusque-là. Il voit pas trop où ça va le mener. Mais il essaye. Ça glisse un peu, c'est délicat. Il prie, Seigneur, aide-moi. Et en effet, après avoir monté un bon petit bout, un endroit un peu de latéral comme cela, il arrive à un endroit où il semblerait qu'il y a comme une espèce de petit couloir qui commence, pas tout étroite, mais qui est un peu moins raide et qui semble peut-être traverser ses parois. Et le voilà qui dit, je vais essayer tout doucement. Ouh, il fait attention, il se tient là où il peut partout. Et il commence à sentir qu'en effet, plus il monte, il semblerait qu'il y ait de l'air un peu plus vif qui arrive. Et comme du vent. Comme du vent qui passe, peut-être qu'il y a quelque chose comme une ouverture. Il continue à avancer là où il peut, là. Il éclaire avec sa lampe de poche. Tout d'un coup, voit-il, oui, ça a l'air de s'ouvrir, Et tiens, une touffe d'herbe. Une autre encore. Et tiens, ça a l'air de s'ouvrir. Un éclair passe, et que voit-il? La montagne s'est ouverte par ce couloir où il a passé. Et voit tout un endroit, de l'herbe, de l'herbe sur une belle étendue. Sur une belle étendue. La terrasse de l'alpage. J'ai dû y arriver sans le savoir. J'ai dû y arriver. Elle est belle, elle est longue, accrochée à la montagne. Seigneur, quel rocher, le rocher que je ne pouvais pas atteindre, que personne n'a pu atteindre. Merci Seigneur. Il attend pour être bien sûr, mais en effet, il voit qu'il est bien arrivé là. Au bout d'un certain temps, la pluie commence à baisser. Alors il fait quelques pas sur cette terrasse et il voit qu'elle est là, elle est large, le terrain est sûr. Et il fait plus froid, mais il est si bien. Et il commence à voir les lumières du village en bas, beaucoup plus bas. De joie, il prend sa lampe de poche, il fait des grands signes partout. Je ne sais pas trop vers qui, est-ce que c'est vers le village, est-ce que c'est vers le ciel pour dire merci. Il est tellement content, il ne peut pas s'arrêter de gesticuler, appuyer sur ce rocher qu'il n'avait jamais pensé pouvoir atteindre. En bas, au village, dans la maison où se trouve l'oncle Jim, on a entendu un cri. Ce cri, c'est la mère de Harry.
1: Là-bas, sur la terrasse de l'alpage, regardez, la lumière qui bouge, elle n'arrête pas de bouger. C'est lui, il nous fait signe, c'est sûr.
0: Et on a vu l'oncle Jim se lever tranquillement de là où il était et se diriger vers la table du salon où le grand livre était ouvert et où une page avait été soulignée. Et on a vu les yeux de l'oncle Jim étaient longtemps restés fermés intensément pendant que tous regardaient la montagne. Ses yeux qui n'avaient pas pu voir les signes lumineux de là-haut, ses yeux se sont penchés, brouillés de larmes, sur quelques mots lus tant de fois, mais comme jamais en ce soir d'orage. Et on a vu des lèvres tremblantes murmurer, tandis que régulièrement tombaient des larmes sur le livre. Ô Dieu, sois attentif à ma prière. Du bout de la terre, je crie vers toi. Conduis-moi sur le rocher que je ne puis atteindre, car tu es pour moi un refuge, une tour forte en face de l'ennemi. Oui, je veux me réfugier à l'ombre de tes ailes, car toi, Seigneur, tu exauces mes prières. Voilà pour notre histoire. Alors, on va quand même essayer d'y réfléchir ensemble, les petits et les grands. Alors, juste, on va demander aux enfants, là, question d'un rocher, tout ça. Alors, dans l'histoire, à quel moment est-ce que Harry a eu besoin d'un rocher ? À quel moment est-ce que Harry a eu besoin d'un rocher ? Alors, qui c'est qui veut répondre ? Alors, vas-y, dis-moi. Ouais, hein, quand il y avait de la pluie, hein, qu'il ne savait plus trop comment se faire, hein, que tout était, hein, il a besoin d'un rocher quand il y avait de la pluie, hein. Pourquoi il a eu besoin de rocher encore ? Ça lui servait à quoi d'avoir un rocher ? Oui, vas-y. Pardon ? Un refuge, hein. Il fallait qu'il ait quelque chose de solide, hein, parce qu'autrement, si jamais il glissait et qu'il dévalait dans ce couloir tellement raide qu'il avait emprunté, hein, c'était dangereux. Donc un refuge, quelque chose de solide vraiment qui lui donnait, hein. Et qu'est-ce que ça a voulu dire pour lui d'atteindre ce rocher? Atteindre ce rocher, qu'est-ce que ça signifiait pour lui? Enfin, il était en sécurité, hein. Enfin, il était en sécurité. Enfin, il avait quelque chose de solide, hein. Alors maintenant, qu'est-ce que vous auriez ressenti au moment d'arriver sur la terrasse de l'alpage? Qu'est-ce que vous auriez pensé, à votre avis? Qu'est-ce que vous auriez ressenti, si vous étiez Harry, au moment où vous arrivez à la terrasse de l'alpage? Allez, petits et les grands peuvent répondre. Ah, la joie d'atteindre le but, oui. La joie d'atteindre le but. Alors, est-ce que c'est la joie d'atteindre le but un peu comme un alpiniste qui dit « Je vais arriver au sommet, je suis enfin arrivé au sommet » dans ce cas-là. C'est pas tout à fait ça, c'est pas dans cet esprit-là, hein. C'est la joie d'avoir enfin un but de sécurité, en tout cas, hein, dont il avait tellement besoin. Quoi encore? Qu'est-ce qu'elle a dû ressentir encore là-haut? Pardon? L'apaisement, parce que, hein, il avait beaucoup de craintes, hein. L'apaisement. Quoi encore? La reconnaissance aussi. Hein, je suis en danger, je ne savais pas comment y arriver, et le Seigneur a permis que j'y arrive. Hein. Vous voyez, c'est ça. Hein, quand on dit vraiment arriver sur un rocher, comme ça, c'est vraiment dire oui. Le Seigneur permet, à ce moment-là, que l'on puisse être en sécurité, qu'on soit délivré, qu'on arrive enfin à quelque chose qui nous semblait inaccessible, impossible à réaliser, et on remercie le Seigneur pour cela. Ensuite, une autre question. À votre avis, quand Harry est redescendu au village, qu'est-ce qu'il a raconté de son expérience à ses copains? Quelle est la chose principale, à votre avis, qu'Harry raconte à ses copains? Oui? Voilà. Hein? Ce qu'il raconte d'abord à ses copains, c'est de dire « Le Seigneur m'a aidé. Moi, j'étais dans une posture vraiment difficile, c'est pas possible, mais le Seigneur m'a aidé. Hein? Il a vraiment intervenu pour moi. » Je ne serais jamais arrivé tout seul, le Seigneur m'a aidé. Hein. Et arriver sur le rocher, c'est pas faire le fier en disant « Ouais, j'ai réussi à escalader le rocher, hein, c'est pas ça. » Mais c'est justement à des moments où on se rend compte qu'on n'y arrive pas à dire « Mais Dieu m'a aidé vraiment pour cela. » Alors, à votre avis, est-ce que c'est quelque chose qui pourra l'aider dans la suite de sa vie? Quelle leçon est-ce qu'on peut tirer d'une expérience comme celle-là? Alors, on peut retirer une leçon de dire « On peut faire confiance en Dieu. Hein. » On peut faire confiance en Dieu. Oui. Quoi encore? Alors, il y a l'idée aussi de se dire qu'il y a des projets qu'on a qui peuvent se réaliser par le conseil de d'autres. C'est ça ce que je disais? Oui. En même temps, disons, il y avait un peu d'imprudence dans l'histoire. Hein, là, disons, je crois qu'il faut... Il y aurait une mauvaise compréhension dans l'histoire, hein, vous savez. Il ne faudrait pas dire que Dieu veut être notre rocher. Ça veut dire on peut faire toutes les bêtises et ensuite Dieu va toujours s'arranger pour nous sortir de situation. Hein. Faut apprendre à être prudent, je veux dire. Hein. Et là, il a été vraiment imprudent. Mais il arrive quand même que quand on fait des imprudences, Dieu ne nous laisse pas non plus complètement tomber. Hein. Mais une des leçons, en tout cas, qu'on peut tirer, c'est que Dieu nous aide dans toutes les circonstances où on est. Hein. Oui. Alors, dernière chose. Est-ce que il y a dans notre vie parfois d'autres rochers? Là, il était question d'une sécurité. Qu'est-ce que ça pourrait représenter pour nous des rochers qu'on ne peut pas atteindre et pour lesquels on peut dire, Seigneur, j'ai besoin vraiment que toi, tu me conduis sur un rocher que je ne peux pas atteindre. Est-ce qu'on pourrait essayer de réfléchir à ça? Est-ce qu'il y a d'autres rochers, si on garde cette image, d'autres choses que l'on ne peut pas atteindre nous-mêmes, et on a tellement besoin de l'aide de Dieu pour cela? C'est pour savoir en quelles circonstances est-ce que nous aussi, on peut prier cette prière. Hein alors, quels seraient d'autres moments de notre vie où... on ne peut pas atteindre quelque chose et on a besoin de Dieu pour qu'il nous y conduise. Hein, parfois, on a des défauts dans notre vie. Hein. On a des choses en nous qu'on sait qu'elles font pas plaisir à Dieu et on voudrait vraiment que ça puisse changer, s'améliorer. Et on a l'impression que c'est comme quelque chose qu'on peut pas atteindre, hein, que c'est vraiment tellement, tellement élevé. Et ça, c'est un endroit où on peut en effet prier. Seigneur, conduis-moi toi sur ce rocher que moi je ne peux pas atteindre. Oui, très bien. D'autres exemples. Voilà, un des moments, professionnellement, comment être dirigé. Seigneur, conduis-moi vraiment vers cela. Je n'arrive pas, moi, tout seul, à aller vers cet objectif dont j'ai tellement besoin. Oui? Il y avait une autre réponse? Oui, c'est ça, des projets. Hein. Je fais un projet qui me semble vraiment difficile. Si ce projet est selon Dieu, on peut vraiment se confier à Dieu et dire, Seigneur, vraiment, conduis-moi sur le rocher que je ne puis pas atteindre. Il y a encore un autre rocher qu'on ne pouvait absolument pas atteindre. Impossible, et que le Seigneur nous a pris pour nous mettre dessus comme ça, parce qu'il nous aime. C'est lequel, ce rocher? C'est le salut. Recevoir le salut, recevoir la vie éternelle. Alors ça, on a beau essayer de grimper tout seul en faisant tout ce qu'on veut, on glissera toujours, on n'y arrivera jamais sur ce rocher-là. Il a fallu que le Seigneur descende lui-même vers nous, qu'il nous tende la main pour nous conduire vraiment sur ce rocher du salut. Donc voilà. Mais il y a beaucoup de choses qui peuvent être vues autour de cela. Mais c'est vraiment une prière que j'aimerais vous laisser, pour les petits comme pour les grands. Moi, c'est une prière qui m'aide vraiment dans ma vie, régulièrement. C'est quelque chose que je prie, dis, Seigneur, conduis-moi sur ce rocher que je ne puis pas atteindre. Il y a tellement de choses dans notre vie où on a le sentiment parfois qu'on est impuissant, que c'est trop grand pour nous, que c'est trop difficile, trop élevé, qu'on ne s'en sortira jamais. Mais il y a cette prière qui est magnifique, que le Seigneur nous a mis dans sa parole pour qu'on puisse la faire nôtre et dire, Seigneur, conduis-moi sur ce rocher que je ne puis atteindre. Car toi, Seigneur, Tu exauces mes prières, car je peux me réfugier vraiment à l'ombre de tes ailes. Alors je nous invite vraiment, dans toutes les circonstances de notre vie, quelles qu'elles soient, à nous rappeler de cette prière. Si l'histoire peut vous aider à vous en rappeler, tant mieux, mais ce qui est important, c'est de vous rappeler de ce texte lui-même. Seigneur, conduis-moi sur ce rocher que je ne puis atteindre, et nous pouvons avoir vraiment confiance dans le Seigneur.

0: La cigale et la fourmi, fable de Jean de La Fontaine.
1: La cigale, ayant chanté tout l'été, se trouva fort dépourvue quand la bise fut venue. Pas un seul petit morceau de mouche ou de vermisseau. Elle alla crier famine chez la fourmi sa voisine, la priant de lui prêter quelques grains pour subsister jusqu'à la saison nouvelle.
2: « Je vous paierai,
1: lui dit-elle,
2: avant l'août, foi d'animal, intérêt est principal. »
1: La fourmi n'est pas prêteuse, c'est là son moindre défaut.
0: « Que faisiez-vous au temps chaud ?
1: Dit-elle à cette emprunteuse.
2: « Nuit et jour, à tout venant, je chantais, ne vous déplaise. »«
0: Vous chantiez ? J'en suis fort aise. Eh bien, dansez maintenant. »
3: La cigale et la fourmi. Cette fable est la première en place dans le premier livre de La Fontaine. Mais il est fort probable qu'elle ait été écrite après bien d'autres. C'est La Fontaine lui-même qui lui a assigné cette situation. Aucune autre fable n'a suscité autant de commentaires que celle-ci. D'abord parce qu'elle était la première, ensuite parce qu'il s'agit d'un classique, connu par tout le monde. Ne citons que deux exemples extrêmes. Ainsi, Rousseau l'a donné en exemple de ce qu'il convenait de ne pas faire lire aux enfants, car il craignait que ceux-ci prennent la cigale pour exemple. Taine voit dans cette fable l'homme du Sud, la cigale opposée à l'homme du Nord. Ces deux analyses sont totalement exagérées. Notons aussi que Fabre s'est efforcé de trouver toutes les erreurs contenues dans cette fable. Cela n'a jamais, heureusement, empêché quiconque de trouver énormément de plaisir à lire et étudier La cigale et la fourmi. La source de cet épilogue est à chercher chez Ésope.

Proverbe 29. Un homme qui mérite d'être repris et qui raidit le coup sera brisé subitement et sans remède. Quand les justes se multiplient, le peuple est dans la joie. Quand le méchant domine, le peuple gémit. Un homme qui aime la sagesse réjouit son père, mais celui qui fréquente des prostituées dissipe son bien. Un roi affermit le pays par la justice, mais celui qui reçoit des présents le ruine. Un homme qui flatte son prochain tend un filet sous ses pas. Il y a un piège dans le péché de l'homme méchant, mais le juste triomphe et se réjouit. Le juste connaît la cause des pauvres, mais le méchant ne comprend pas la science. Les moqueurs soufflent le feu dans la ville, mais les sages calment la colère. Si un homme sage conteste avec un insensé, il aura beau se fâcher ou rire, la paix n'aura pas lieu. Les hommes de sang haïssent l'homme intègre, mais les hommes droits protègent sa vie. L'insensé met en dehors toute sa passion, mais le sage la contient. Quand celui qui domine a égard aux paroles mensongères, tous ses serviteurs sont des méchants. Le pauvre et l'oppresseur se rencontrent, c'est l'Éternel qui éclaire les yeux de l'un et de l'autre. Un roi qui juge fidèlement les pauvres aura son trône affermi pour toujours. La verge et la correction donnent la sagesse, mais l'enfant livré à lui-même fait honte à sa mère. Quand les méchants se multiplient, le péché s'accroît, mais les justes contempleront leur chute. Châtie ton fils, et il te donnera du repos, et il procurera des délices à ton âme. Quand il n'y a pas de révélation, le peuple est sans frein. Heureux s'il observe la loi. Ce n'est pas par des paroles qu'on châtie un esclave. Même s'il comprend, il n'obéit pas. Si tu vois un homme irréfléchi dans ses paroles, il y a plus à espérer d'un insensé que de lui. Le serviteur qu'on traite mollement dès l'enfance finit par se croire un fils. Un homme colère excite des querelles, et un furieux commet beaucoup de péchés. L'orgueil d'un homme l'abaisse, mais celui qui est humble d'esprit obtient la gloire. Celui qui partage avec un voleur est ennemi de son âme. Il entend la malédiction et il ne déclare rien. La crainte des hommes tend un piège, mais celui qui se confie en l'Éternel est protégé. Beaucoup de gens recherchent la faveur de celui qui domine, mais c'est l'Éternel qui fait droit à chacun. L'homme inique est en abomination au juste, et celui dont la voie est droite est en abomination au méchant.

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1: Les leçons venues du Carmel. Dans 1 Roi 18, verset 21, « Si c'est le Seigneur qui est Dieu, suivez-le. Si c'est le Baal, suivez-le. » Le peuple ne lui répondit rien.
2: Lorsque Élie rencontre le roi Ahab, il lui lance un défi afin d'établir qui est le Dieu d'Israël. Bien que marié à Jézabel, la princesse phénicienne qui favorisait le culte de Baal, Ahab accepte et réunit les prêtres de Baal au nombre de 450 au sommet du mont Carmel. Ceux-ci doivent construire un autel à leur dieu, puis préparer un sacrifice sans toutefois allumer le feu de l'autel. Élie fera de même, et le dieu qui enflammera le sacrifice sera considéré comme le seul vrai dieu.
1: Imaginez le peuple assemblé sur le Carmel, observant les préparatifs et déterminé à suivre le dieu qui prouvera sa puissance. Toute la journée, les prêtres de Baal invoquent leur dieu, mais en vain. Ensuite, Élie ordonne que l'autel qu'il a construit soit copieusement arrosé. Il veut démontrer toute la puissance de Dieu qui va enflammer le sacrifice, mais aussi assécher l'autel et la trancher remplie d'eau autour de ce même autel. Un extraordinaire miracle se produit alors. Le feu divin descend et brûle tout. Le peuple acclame Élie et déclare que Dieu est le seul vrai Dieu en Israël.
2: Il semble que nous ne sommes pas si différents que cela du peuple d'Israël à cette époque. Nous n'avons certes pas rejeté Dieu comme eux, mais nous l'avons souvent mis dans une case de notre vie intitulée « Dimanche ». Nous avons besoin de revenir à lui et de lui rendre la première place qui doit être la sienne. Quelle leçon pouvons-nous trouver dans ce défi d'Élie au prophète de Baal ?
1: Tout d'abord, toutes les religions ne se valent pas. Se trompent ceux qui s'imaginent que Dieu pardonnera à tout le monde et que tout le monde ira au paradis, comme le disait une célèbre chanson. Seul Jésus est le chemin vers le salut et une éternité passée en sa présence. Personne ne vient au Père si ce n'est par moi. Jean 14, 6. Deuxièmement, une grande sincérité et une grande passion ne sont pas les signes de maturité spirituelle. Regardez la manière d'agir des 450 prêtres de Baal. Ils étaient sincères dans leurs efforts, mais leur dieu n'était que chimère. Tout comme Paul avant sa conversion, puisqu'il persécutait les premiers chrétiens. Lui aussi était tout à fait sincère et passionné. Néanmoins, il a fait fausse route.
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1: Ah oui, fidèle et aimable auditeur, internaute de la radio La Sentinelle, nous sommes très très heureux de rentrer chez vous, que vous soyez sur les www.radio-rls.fr ou sur le 97.9 FM. Nous sommes contents de vous avoir pour votre émission tant attendue, 180 secondes de foi. Et voilà, aujourd'hui, je vais vous parler d'une lumière dans le monde. Matthieu chapitre 5. Le verset 14, et je vous donne lecture. Vous êtes la lumière du monde. Une ville située sur une montagne ne peut être cachée. Vous êtes la lumière du monde. Une ville située sur une montagne ne peut être cachée. Jésus commence par déclarer: vous êtes la lumière du monde. Il ne dit pas essayez d'être lumière. Il dit vous l'êtes déjà. Donc, si je comprends bien, la question n'est pas si nous brillons, mais c'est comment nous brillons. Par notre caractère, par notre intégrité et aussi par notre amour. Dans une perspective chrétienne, la lumière n'attire pas l'attention sur elle-même. Elle révèle ce qui est autour. Donc, notre vie doit conduire les autres vers Christ. Mon frère, ma sœur, aujourd'hui, sois la lumière. Sois une lumière. Dans une parole juste, soit une lumière dans une attitude de paix, soit une lumière dans un acte de bonté, car parfois, le plus grand serment est une vie fidèle envers le Seigneur. Sois une lumière pour Christ. Allez, déjà je vous souhaite bonne et heureuse journée. Et surtout que le Seigneur vous bénisse abondamment.
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1: Je continue aujourd'hui, amis auditeurs, la lecture de la lettre de Paul aux Romains, là où nous l'avons laissée lors de notre dernière émission, c'est-à-dire au point où personne, pas plus les païens que les juifs, ne peuvent se prétendre justes devant Dieu et échapper à sa condamnation. La loi de Moïse condamne les juifs qui l'ont reçue sans toutefois la mettre en pratique. Mais alors, qui peut être déclaré juste devant Dieu et par quels moyens? Je vous lis les versets 21 à 31 du troisième chapitre de la lettre de Paul aux Romains. Mais maintenant Dieu a révélé comment il nous déclare justes, sans faire intervenir la loi, comme l'avaient annoncé les livres de la loi et les écrits des prophètes. Dieu déclare les hommes justes par leur foi en Jésus-Christ. Et cela s'applique à tous ceux qui croient, car il n'y a pas de différence entre les hommes. C'est lui que Dieu a offert comme une victime destinée à expier les péchés, pour ceux qui croient en son sacrifice. Ce sacrifice montre la justice de Dieu qui a pu laisser impunis les péchés commis autrefois, au temps de sa patience. Ce sacrifice montre aussi la justice de Dieu dans le temps présent, car il lui permet d'être juste tout en déclarant juste celui qui croit en Jésus. Reste-t-il donc encore une raison de se vanter? Non, cela est exclu. Pourquoi? Parce que ce qui compte, ce n'est plus le principe du mérite, mais celui de la foi. Voici donc ce que nous affirmons. L'homme est déclaré juste par la foi, sans qu'il ait à accomplir les œuvres qu'exige la loi. Ou alors, Dieu serait-il seulement le Dieu des Juifs? N'est-il pas aussi le Dieu des non-Juifs? Bien sûr, il est aussi le Dieu des non-Juifs, car il n'y a qu'un seul Dieu, qui justifie les Juifs en raison de leur foi et qui justifie les non-Juifs au moyen de leur foi. Mais alors, est-ce que nous annulons la loi au moyen de la foi? Loin de là, nous confirmons la loi. Mais, amis auditeurs, en quoi la loi est-elle confirmée par ce que Paul vient de dire? Eh bien, elle l'est dans la mesure où l'Ancien Testament prophétise que toutes les nations seront appelées à croire au vrai Dieu et à abandonner leurs idoles. Le passage que nous venons de lire trouve son expression centrale au verset 23 et 24 que je vous relis. « Tous ont péché en effet et sont privés de la glorieuse présence de Dieu, et ils sont déclarés justes par sa grâce. » C'est un don que Dieu leur fait par le moyen de la délivrance apportée par Jésus-Christ. Au chapitre 4 de sa lettre, Paul va s'étendre sur cette foi qui justifie l'homme devant Dieu, en prenant des exemples tirés de l'Ancien Testament et en citant le livre de la Genèse ainsi que le psaume 32. Je vous lis l'intégralité de ce quatrième chapitre. Prenons l'exemple d'Abraham, l'ancêtre de notre peuple, selon la descendance physique. Que pouvons-nous dire à son sujet? Quelle a été son expérience? S'il a été déclaré juste en raison de ce qu'il a fait, alors certes, il peut se vanter. Mais ce n'est pas ainsi que Dieu voit la chose. En effet, que dit l'Écriture? Abraham a eu confiance en Dieu, et Dieu, en portant sa foi à son crédit, l'a déclaré juste. Si quelqu'un accomplit un travail, on lui compte son salaire, non pas comme si on lui faisait une faveur, mais d'après ce qui lui est dû. Et si quelqu'un n'accomplit pas d'œuvre, mais place sa confiance en Dieu, qui déclare juste les pécheurs, Dieu le déclare juste en portant sa foi à son crédit. David exprime aussi de la même manière le bonheur de l'homme que Dieu déclare juste, sans qu'il ait produit d'œuvre pour le mériter. Heureux ceux dont les fautes ont été pardonnées et dont les péchés ont été effacés. Heureux l'homme au compte de qui le Seigneur ne porte pas le péché. Ce bonheur est-il réservé aux seuls circoncis? Ou est-il aussi accessible aux incirconcis? Nous venons de le dire. Abraham a été déclaré juste par Dieu qui a porté sa foi à son crédit. À quel moment cela a-t-il eu lieu? Quand il était circoncis ou quand il était encore incirconcis? Ce n'était pas quand il était circoncis, mais quand il ne l'était pas encore. Et Dieu lui a donné ensuite le signe de la circoncision comme sceau de la justice qu'il avait déjà reçue par la foi avant d'être circoncis. Il est devenu ainsi le père de tous ceux qui croient sans être circoncis, pour qu'eux aussi soient déclarés justes par Dieu de la même manière. Il est aussi devenu le père des circoncis qui ne se contentent pas d'avoir la circoncision, mais qui suivent l'exemple de la foi que notre père Abraham a manifestée lorsqu'il était encore incirconcis. Car la promesse de recevoir le monde en héritage a été faite à Abraham et à sa descendance, non pas parce qu'il avait obéi à la loi, mais parce que Dieu l'a déclaré juste à cause de sa foi. En effet, s'il faut être sous le régime de la loi pour avoir droit à cet héritage, alors la foi est sans objet et la promesse est annulée, car la loi produit la colère de Dieu. Or, là où il n'y a pas de loi, il n'y a pas non plus de transgression. Voilà pourquoi l'héritage est promis à la foi. C'est pour qu'il soit un don de la grâce. Ainsi, la promesse se trouve confirmée à toute la descendance d'Abraham, c'est-à-dire non seulement à celle qui est sous le régime de la loi, mais aussi à celle qui partage la foi d'Abraham. Il est notre Père à tous, comme le dit l'Écriture, « Je t'ai établi pour être le Père d'une multitude de peuples ». Placé en présence de Dieu, il mit sa confiance en celui qui donne la vie aux morts et appelle à l'existence ce qui n'existe pas. Alors que tout lui interdisait d'espérer, il a espéré et a cru. Ainsi, il est devenu le Père d'une multitude de peuples, conformément à ce que Dieu lui avait dit, « Ta descendance sera nombreuse ». Il considéra son corps, qui était comme mort, il avait presque 100 ans, et celui de Sarah, qui ne pouvait plus donner la vie. Et sa foi ne faiblit pas. Au contraire, loin de mettre en doute la promesse et de refuser de croire, il trouva sa force dans la foi, en reconnaissant la grandeur de Dieu, et en étant absolument persuadé que Dieu est capable d'accomplir ce qu'il a promis. C'est pourquoi Dieu l'a déclaré juste, en portant la foi à son crédit. Or, si cette parole, « Dieu a porté sa foi à son crédit », a été consignée dans l'Écriture, ce n'est pas seulement pour Abraham, elle nous concerne aussi. Car la foi sera aussi portée à notre crédit, à nous qui plaçons notre confiance en celui qui a ressuscité des morts, Jésus notre Seigneur. Il a été livré pour nos fautes, et Dieu l'a ressuscité pour que nous soyons déclarés justes. S'il nous faut résumer l'enseignement de Paul ici à mes auditeurs, disons que l'accent est mis sur la foi, dont le meilleur exemple est Abraham, appelé à juste titre le père des croyants. Avoir la foi, nous dit Paul, c'est avoir une confiance entière que Dieu peut faire et accomplir ce que nous, êtres humains faibles et inconsistants, ne pouvons ni faire ni accomplir. Abraham a eu la foi que Dieu lui accorderait un fils et héritier et lui assurerait une descendance extrêmement nombreuse par le biais de ce fils, en fait toutes les nations. Alors qu'il avait presque 100 ans et que sa femme n'était plus depuis bien longtemps en âge de mettre au monde un enfant. Le don de ce fils, nommé Isaac, est intervenu de telle manière qu'Abraham et Sarah n'ont pas pu faire autrement que de voir la grâce toute-puissante de Dieu à l'œuvre. Par la foi, Abraham a mis son espérance en Dieu, alors que tout semblait concourir à ce qu'il renonce totalement à espérer. Cette foi que Dieu a mise en lui a servi à justifier Abraham devant Dieu. Dieu l'a compté comme juste, il l'a agréé devant lui, parce qu'Abraham ne s'était pas confié en ses richesses, ou en sa puissance, ou en sa force physique. Paul montre à ses lecteurs de Rome, en particulier ceux d'origine juive, qu'Abraham n'a pas été justifié devant Dieu parce qu'il portait le signe extérieur du peuple de Dieu, la circoncision, comme si celle-ci était une œuvre faite par les hommes qui pouvaient en elle-même plaire à Dieu et trouver grâce à ses yeux. Non, c'est l'inverse qui s'est produit. Abraham a été justifié par la foi qu'il a mise en Dieu, et Dieu lui a donné une marque extérieure de cette justification, un sceau la garantissant, à savoir la circoncision. Donc, que l'on soit juif portant la circoncision dans sa chair, ou que l'on soit non-juif ne portant pas cette marque, c'est par la foi que l'on est justifié. Isaac, le fils de la promesse divine acceptée par la foi, est devenu lui aussi l'ancêtre d'une lignée de croyants. Cette lignée aboutit à tous ceux qui, par la foi, placent leur confiance en l'œuvre accomplie par Jésus-Christ et non en leurs propres œuvres. Relisons la fin du 4e chapitre de la lettre de Paul aux Romains. Or, si cette parole, Dieu a porté sa foi à son crédit, a été consignée dans l'Écriture, ce n'est pas seulement pour Abraham. Elle nous concerne aussi, car la foi sera aussi portée à notre crédit, à nous qui plaçons notre confiance en celui qui a ressuscité des morts, Jésus notre Seigneur. Il a été livré pour nos fautes, et Dieu l'a ressuscité pour que nous soyons déclarés justes. Par nos propres œuvres, nous sommes bien incapables d'être justifiés devant Dieu, car elles seront toujours entachées d'une imperfection quelconque. Mais notre foi en l'œuvre parfaite accomplie par Jésus-Christ pour nous suffira à nous justifier devant Dieu. La prochaine fois, chers amis, nous reprendrons notre lecture de la lettre de Paul aux Romains à partir du chapitre 5. Paul y expose avec plus de précision la nature de l'œuvre parfaite accomplie par Jésus-Christ et que nous devons embrasser par la foi.
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